0: facile à dire. Un conseil, vérifiez votre trajet sur le site ou sur l'app ou encore sur les réseaux sociaux de la STIB. Les ministres du gouvernement fédéral vont y jeter un œil très attentif. Le comité de monitoring doit rendre son rapport ce lundi sur la situation budgétaire du pays. Rapport attendu alors que l'équipe de Weaver va entrer en conclave budgétaire à la recherche de plusieurs milliards, au moins 7, peut-être plus, selon la volonté du Premier ministre. La Banque nationale a même évoqué jusqu'à 14 milliards à trouver d'ici la fin de la législature pour éviter un dérapage trop important à nos finances publiques. Le vaste incendie qui sévit dans les Pyrénées-Orientales avait déjà détruit ce dimanche soir plus de 1650 hectares de végétation et 10 000 personnes ont dû être évacuées dans toute la région. Au total, 3 000 pompiers luttent désormais dans toute la France contre une vingtaine de feux. Le président américain Donald Trump rencontrera ses homologues ukrainiens Volodymyr Zelensky et syrien Ahmad al-Sharaa en marge du sommet de l'OTAN à Ankara cette semaine, mercredi après-midi sans doute. Le président va notamment rencontrer Volodymyr Zelensky dans le but de discuter de la manière d'enfin mettre fin à la guerre en Ukraine. Donald Trump qui a également fait parler de lui sur le plan du football ce dimanche soir. L'attaquant star des États-Unis, Folarin Balogun, pourra finalement bien jouer contre la Belgique en huitième de finale à la Coupe du Monde. Son carton rouge est annulé, en tout cas sa suspension. Balogun est en sursis pour une année. Le président Donald Trump a salué la FIFA pour avoir réparé cette injustice, je cite, et selon plusieurs médias, dont le New York Times, Donald Trump a même appelé lui-même le président de la FIFA, Gianni Infantino, pour infléchir sa décision. De nombreux supporters et suiveurs du football crient au scandale. Isaac Del Toro a remporté la deuxième étape du Tour de France à Barcelone. Tadej Pogacar a offert la victoire à son coéquipier. Troisième place pour Remco Evenepoel. La troisième étape ce lundi est maintenue, mais elle se fera sans public à l'arrivée aux Angles en raison de l'incendie qui frappe les Pyrénées-Orientales. Merci pour votre écoute. Passez une très belle nuit.
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0: Il est 3h.
1: David Riffon avec vous pour ces informations. Des perturbations dans les transports en commun de la STIB ce lundi matin. Une action est menée par le syndicat socialiste. La CGSP dénonce le fait qu'aucun nouvel engagement ne sera possible jusqu'à la fin de l'année à la STIB pour raisons économiques. Des barrages sont possibles devant certains dépôts dès 6h. Alors avec quelles conséquences concrètes sur le trafic, c'est difficile à dire. Un conseil, vérifiez votre trajet sur le site ou sur l'app ou encore sur les réseaux sociaux de la STIB. Les ministres du gouvernement fédéral vont y jeter un œil très attentif. Le comité de monitoring doit rendre son rapport ce lundi sur la situation budgétaire du pays. Rapport attendu alors que l'équipe de Weaver va entrer en conclave budgétaire à la recherche de plusieurs milliards, au moins 7, peut-être plus, selon la volonté du Premier ministre. La Banque nationale a même évoqué jusqu'à 14 milliards à trouver d'ici la fin de la législature pour éviter un dérapage trop important à nos finances publiques. Le vaste incendie qui sévit dans les Pyrénées-Orientales avait déjà détruit ce dimanche soir plus de 1650 hectares de végétation. Et 10 000 personnes ont dû être évacuées dans toute la région. Au total, 3 000 pompiers luttent désormais dans toute la France contre une vingtaine de feux. Le président américain Donald Trump rencontrera ses homologues ukrainiens Volodymyr Zelensky et syrien Ahmad al-Sharaa en marge du sommet de l'OTAN à Ankara cette semaine, mercredi après-midi sans doute. Le président va notamment rencontrer Volodymyr Zelensky dans le but de discuter de la manière d'enfin mettre fin à la guerre en Ukraine. Donald Trump qui a également fait parler de lui sur le plan du football ce dimanche soir. L'attaquant star des États-Unis, Folarin Balogun, pourra finalement bien jouer contre la Belgique en 8e de finale à la Coupe du Monde. Son carton rouge est annulé, en tout cas sa suspension. Balogun est en sursis pour une année. Le président Donald Trump a salué la FIFA pour avoir réparé cette injustice, je cite, et selon plusieurs médias, dont le New York Times, Donald Trump a même appelé lui-même le président de la FIFA, Gianni Infantino, pour infléchir sa décision. De nombreux supporters et suiveurs du football crient au scandale. Isaac Del Toro a remporté la deuxième étape du Tour de France à Barcelone. Tadej Pogacar a offert la victoire à son coéquipier. Troisième place pour Remco Evenepoel. La troisième étape ce lundi est maintenue, mais elle se fera sans public à l'arrivée aux Angles en raison de l'incendie qui frappe les Pyrénées-Orientales. Merci pour votre écoute. Passez une très belle nuit.
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0: Il est 4 heures.
1: David Riffon avec vous pour ces informations des perturbations dans les transports en commun de la STIB ce lundi matin. Une action est menée par le syndicat socialiste. La CGSP dénonce le fait qu'aucun nouvel engagement ne sera possible jusqu'à la fin de l'année à la STIB pour raisons économiques. Des barrages sont possibles devant certains dépôts dès 6 heures. Alors avec quelles conséquences concrètes sur le trafic, c'est difficile à dire. Un conseil, vérifiez votre trajet sur le site ou sur l'app ou encore sur les réseaux sociaux de la STIB. Les ministres du gouvernement fédéral vont y jeter un œil très attentif. Le comité de monitoring doit rendre son rapport ce lundi sur la situation budgétaire du pays. Rapport attendu alors que l'équipe de Weaver va entrer en conclave budgétaire à la recherche de plusieurs milliards, au moins 7, peut-être plus, selon la volonté du Premier ministre. La Banque nationale a même évoqué jusqu'à 14 milliards à trouver d'ici la fin de la législature pour éviter un dérapage trop important à nos finances publiques. Le vaste incendie qui sévit dans les Pyrénées-Orientales avait déjà détruit ce dimanche soir plus de 1650 hectares de végétation. Et 10 000 personnes ont dû être évacuées dans toute la région. Au total, 3 000 pompiers luttent désormais dans toute la France contre une vingtaine de feux. Le président américain Donald Trump rencontrera ses homologues ukrainiens Volodymyr Zelensky et syrien Ahmad al-Sharaa en marge du sommet de l'OTAN à Ankara cette semaine, mercredi après-midi sans doute. Le président va notamment rencontrer Volodymyr Zelensky dans le but de discuter de la manière d'enfin mettre fin à la guerre en Ukraine. Donald Trump qui a également fait parler de lui sur le plan du football ce dimanche soir. L'attaquant star des États-Unis, Folarin Balogun, pourra finalement bien jouer contre la Belgique en 8e de finale à la Coupe du Monde. Son carton rouge est annulé, en tout cas sa suspension. Balogun est en sursis pour une année. Le président Donald Trump a salué la FIFA pour avoir réparé cette injustice, je cite, et selon plusieurs médias, dont le New York Times, Donald Trump a même appelé lui-même le président de la FIFA, Gianni Infantino, pour infléchir sa décision. De nombreux supporters et suiveurs du football crient au scandale. Isaac Del Toro a remporté la deuxième étape du Tour de France à Barcelone. Tadej Pogacar a offert la victoire à son coéquipier. Troisième place pour Remco Evenepoel. La troisième étape ce lundi est maintenue, mais elle se fera sans public à l'arrivée aux Angles en raison de l'incendie qui frappe les Pyrénées-Orientales. Merci pour votre écoute. Passez une très belle nuit.
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0: Il est 5h.
1: David Riffon avec vous pour ces informations. Des perturbations dans les transports en commun de la STIB ce lundi matin. Une action est menée par le syndicat socialiste. La CGSP dénonce le fait qu'aucun nouvel engagement ne sera possible jusqu'à la fin de l'année à la STIB pour raisons économiques. Des barrages sont possibles devant certains dépôts dès 6h. Alors avec quelles conséquences concrètes sur le trafic, c'est difficile à dire. Un conseil, vérifiez votre trajet sur le site ou sur l'app ou encore sur les réseaux sociaux de la STIB. Les ministres du gouvernement fédéral vont y jeter un œil très attentif. Le comité de monitoring doit rendre son rapport ce lundi sur la situation budgétaire du pays. Rapport attendu alors que l'équipe de Weaver va entrer en conclave budgétaire à la recherche de plusieurs milliards, au moins 7, peut-être plus, selon la volonté du Premier ministre. La Banque nationale a même évoqué jusqu'à 14 milliards à trouver d'ici la fin de la législature pour éviter un dérapage trop important à nos finances publiques. Le vaste incendie qui sévit dans les Pyrénées-Orientales avait déjà détruit ce dimanche soir plus de 1650 hectares de végétation. Et 10 000 personnes ont dû être évacuées dans toute la région. Au total, 3 000 pompiers luttent désormais dans toute la France contre une vingtaine de feux. Le président américain Donald Trump rencontrera ses homologues ukrainiens Volodymyr Zelensky et syrien Ahmad al-Sharaa en marge du sommet de l'OTAN à Ankara cette semaine, mercredi après-midi sans doute. Le président va notamment rencontrer Volodymyr Zelensky dans le but de discuter de la manière d'enfin mettre fin à la guerre en Ukraine. Donald Trump qui a également fait parler de lui sur le plan du football ce dimanche soir, l'attaquant star des États-Unis Folarin Balogun pourra finalement bien jouer contre la Belgique en huitième de finale à la Coupe du Monde. Son carton rouge est annulé, en tout cas sa suspension. Balogun est en sursis pour une année. Le président Donald Trump a salué la FIFA pour avoir réparé cette injustice, je cite, et selon plusieurs médias, dont le New York Times, Donald Trump a même appelé lui-même le président de la FIFA, Gianni Infantino, pour infléchir sa décision. De nombreux supporters et suiveurs du football crient au scandale. Isaac Del Toro a remporté la deuxième étape du Tour de France à Barcelone. Tadej Pogacar a offert la victoire à son coéquipier. Troisième place pour Remco Evenepoel. La troisième étape ce lundi est maintenue, mais elle se fera sans public à l'arrivée aux Angles en raison de l'incendie qui frappe les Pyrénées-Orientales. Merci pour votre écoute. Passez une très belle nuit.
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2: Ce matin, le soleil nous revient rapidement dans un ciel qui est légèrement voilé, un peu plus quand même par endroits. La douceur se fait déjà sentir au réveil hein, et sans grand changement, on va atteindre rapidement 23 degrés dans le centre. Cet après-midi, la météo sera uniforme sur tout le pays avec un soleil généreux sous un ciel toujours un peu voilé. Et côté température, ça va rapidement grimper jusqu'à 26 degrés sur la hauteur, 27 au littoral et de 29 à 30 degrés en moyenne partout ailleurs. L'IRM maintient son avertissement jaune pour chaleur sur quasi tout le pays sauf au littoral.
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2: Bon début de semaine, nous sommes lundi matin. Vous écoutez Classique 21, comme vient de le dire la dame, il est 6h.
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2: Monsieur Strel, bonjour.
3: Des messieurs, des madames. Bonjour, monsieur Skyny.
2: Vous allez bien, Jean-Marc?
3: Écoutez, oui.
2: Formidable. Et on part sur les hauteurs de Malmedy, tiens.
3: Et oui, car il y a un camion en panne là-bas, sur le 42 Baptiste Prume, Malmedy. Passage difficile en direction de l'Allemagne. Elle est immobilisée sur la bande de circulation de droite. Donc voilà, soyez particulièrement prudents. Le passage est difficile, nous informe la police fédérale. Pour le reste, quelques ralentissement sur la ring de Bruxelles également. De Woluwe à Saint-Étienne jusque Jette en direction de Grand-Bégard, tout de même 15 minutes à 7h. Et puis de Grand-Bégard à Macquelon vers Zaventem, 10 minutes de patience déjà.
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2: Et c'est François Kirsch qui nous informe. Bonjour.
4: La star de l'équipe de football des États-Unis ne pouvait pas jouer le 8e de finale de la Coupe du Monde face à la Belgique la nuit prochaine parce qu'il a reçu une carte rouge le match précédent. Mais il pourra jouer quand même. Le président Trump est soupçonné d'avoir usé de son influence pour que la FIFA fasse une exception à la règle. Combien de milliards le gouvernement de Weaver va-t-il devoir trouver lors de son conclave budgétaire estival? On attend aujourd'hui un rapport du comité de monitoring. Bonjour à toutes et tous, il s'appelle Folarin Balogun et il est au cœur d'une affaire qui vient polluer le 8e de finale que les Diables Rouges disputeront dans quelques heures contre les États-Unis. Le joueur américain, expulsé lors de son match précédent, ne devait pas jouer contre la Belgique, c'est la règle. Mais la FIFA, la Fédération Internationale, a transformé sa suspension effective en suspension avec sursis. Balogun est un élément important pour l'équipe américaine, il a déjà marqué 3 fois dans cette Coupe du Monde. Selon des source proche du dossier, le président Trump a appelé le président de la FIFA, son ami Gianni Infantino, pour faire annuler la suspension de ce joueur clé, Ebi Brouzakis.
5: Une telle ingérence décomplexée du monde politique dans le monde du sport, c'est tout simplement du jamais vu, comme le souligne à sa manière le coach des Diables Rouges, Rudy Garcia.
6: Je ne savais pas que dans les bureaux de la FIFA, le 5 juillet, ça correspondait au 1er avril en Europe. Voilà, c'est une découverte pour moi.
5: La FIFA se retranche en fait derrière l'article 27 de son règlement qui l'autorise à assortir chaque suspension d'un sursis si elle le souhaite. Sauf que dans cette Coupe du Monde, tous les joueurs exclus ont été suspendus dans la foulée, à l'exception donc de Floraline Balogun. Dans le milieu du ballon rond, les réactions affluent de partout pour condamner cette décision. Les anciens joueurs, Thierry Henry et Zlatan Ibrahimovic en tête. Quant à Thibaut Courtois, le gardien des Diables Rouges, il préfère se concentrer sur ce qu'il peut contrôler, c'est-à-dire le terrain.
7: C'est à nous de bien démarrer le match et montrer qu'on n'a pas peur, qu'on est là pour gagner ce match et que les circonstances ne nous impressionnent pas.
5: L'Union belge étudie tous les moyens possibles d'aller en appel.
4: Le match des Diables contre les États-Unis, ce sera donc en pleine nuit à 2h du matin, heure belge, la nuit prochaine. Plusieurs communes ont décidé d'interdire la diffusion du match sur écran géant dans l'espace public à Mons, par exemple. Et le bourgmestre Nicolas Martin nous explique pourquoi.
8: Comme on l'a annoncé dès le début des retransmissions des matchs de la Coupe du Monde, on ne comptait retransmettre que ceux qui étaient diffusés à des heures acceptables, je dirais socialement, par rapport aux personnes qui habitent à proximité ou aux personnes qui travaillent le lendemain. C'est clair qu'un match qui est diffusé à 2h du matin, ça implique que le public qui doit se rendre sur la Grand Place, en l'occurrence à Mons, il va s'y rendre à peu près une demi-heure, une heure avant. Le match va lui-même durer, on ne sait pas, mais à peu près 2h, voire un peu plus. Il y a également tous les risques liés au comportement des supporters, à la fois à l'aller et au retour, ce qui risque clairement d'empêcher des milliers d'habitants de pouvoir passer une nuit correcte.
4: Le bourgmestre de Mons, interrogé par Jawad Mesrouri. L'autre match du jour opposera à 21h le Portugal de Cristiano Ronaldo à l'Espagne de Lamine Yamal. Le vainqueur de cette rencontre affrontera en quart de finale soit la Belgique, soit les États-Unis. Cela fait 24 ans que le Brésil n'a plus gagné la Coupe du Monde et ce ne sera toujours pas pour cette année. Le Brésil a été éliminé par la Norvège 2-1. C'est l'inévitable Erling Haaland qui a inscrit les deux goals norvégiens. Neymar a réduit le score en toute fin de match sur pénalty. Après l'élimination du Brésil, il a annoncé qu'il mettait un terme à sa carrière internationale. En quart de finale, le premier de son histoire, la Norvège sera opposée à l'Angleterre qui a, elle, battu il y a peu le Mexique 3-2. Attention, si vous devez voyager en transport en commun à Bruxelles aujourd'hui, il y a des perturbations sur le réseau de la STIB. Les métros roulent, mais il n'y a que très peu de trams et très peu de bus. Une action est menée par le syndicat socialiste CGSP qui dénonce le fait qu'aucun nouvel engagement ne sera possible dans la société jusqu'à la fin de l'année pour raisons économiques. Le gouvernement fédéral devrait bientôt lancer son marathon budgétaire. Très attendu aujourd'hui le rapport des experts du comité de monitoring qui doivent évaluer combien d'argent il faut trouver. Au moins 7 milliards, mais peut-être plus, deux fois plus d'ici 2029. Comment trouver cet argent? L'opposition s'attend au pire, comme le président du PS, Paul Magnette.
0: Ces gouvernements, c'est vraiment la catastrophe. On nous avait dit, on va avoir des ingénieurs, on va voir ce qu'on va voir, ça va être très rigoureux, etc. Le gouvernement wallon a fait une erreur de 500 millions d'euros l'année dernière. Et le gouvernement fédéral cherche au moins 6 ou 7 milliards. Donc on voit vraiment que toute leur politique d'austérité, qu'ils font payer par les pensionnés, qu'ils font payer par les travailleurs, non seulement c'est injuste, mais en plus ça ne marche pas. Il y a des alternatives, nous on ne cesse pas d'en proposer, et donc on invite toutes celles et tous ceux qui ont envie d'autres politiques à nous rejoindre.
4: Interview de Fabien Van Eckhout et Nicolas Van de Weyer. Le PS tenait congrès hier à Jambes pour changer ses statuts dans le cadre de son chantier de renouveau. Le PS a plaidé pour plus de parité homme-femme dans ses instances, plus d'éthique et de transparence, une touche de panel citoyen pour l'élaboration de ses futures propositions. Tout ça à formaliser dans un nouveau programme qui sera présenté début de l'année prochaine. Des feux de forêt dans le sud de l'Europe, au Portugal, en Grèce, en Espagne. En France, près de 5000 hectares ont déjà été parcourus par l'incendie dans un massif difficile d'accès près du mont Canigou dans les Pyrénées-Orientales. Plus de 10 000 personnes ont dû être évacuées. Des centaines de pompiers luttent contre les flammes. Et aujourd'hui, le peloton du Tour de France part de Granollers en Espagne et arrive dans la station des Angles en France. Mais la partie française du parcours, environ 40 km, se fera sans public au bord de la route. Les secours et les forces de l'ordre pourront ainsi rester mobilisés sur l'incendie dont je viens de vous parler. Le Mexicain Isaac Del Toro a remporté la deuxième étape du Tour de France à Barcelone. La victoire lui a été offerte par son illustre coéquipier Tadej Pogacar. Remco Evenepoel a terminé troisième. Le Danois Jonas Vingegaard porte toujours le maillot jaune. Enfin, à Wimbledon, la numéro 1 du tennis mondial, la Biélorusse Arina Sabalenka s'est fait sortir dès les huitièmes de finale par la Japonaise Naomi Osaka. Le numéro 1 mondial, Yannick Sinner s'est qualifié pour les quarts de finale et Novak Djokovic aussi. Elise Mertens tentera de les imiter cet après-midi. Elle rencontrera la Tchèque Marie Bouskova, un peu mieux classée qu'elle. Très belle journée à toutes et tous.
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2: Merci, on démarre en musique avec Toto.
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0: Hotline, le groupe Toto sur Classique 21 en 1978.
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0: Bonjour tout le monde, excellent début de semaine. Nous sommes le 6 juillet, on est ravis de vous retrouver pour démarrer la journée avec Christian Lardinois à mes côtés. Christian, bonjour.
2: Bonjour Raphaël, bonjour tout le monde.
0: Vous avez pris votre grande bouteille d'eau parce que les températures vont remonter cette semaine.
2: Oui.
0: Fin on va
2: semaine,
0: allègrement dépasser les 30 degrés hein, dans les jours qui arrivent.
2: On a déjà
0: arrivent.
2: Vécu ça.
0: Oui, c'est reparti à mon avis comme il y a une semaine. Quoi. En gros, c'était ça. Il va falloir malheureusement s'y habituer. Donc, prenez vos dispositions, les bouteilles d'eau, les couvertures thermiques. Tiens, on avait dit que devant les fenêtres, ça marche très bien.
2: Ah oui.
0: Je l'ai testé à la maison parce que j'ai un Velux dans la salle de bain et donc j'ai installé une couverture thermique à l'extérieur, face argentée vers l'extérieur et ça marche.
2: Ah oui.
0: Ça fait franchement, ça fait vraiment bien barrière isolante pour ceux qui n'ont pas de volet. Donc voilà, je relance le petit truc parce que ça marche. Jean-Marc Strel, rebonjour.
3: Rebonjour. Moi, j'ai arrêté l'eau et les barrières thermiques aussi.
0: Qu'est-ce que vous faites alors vous,
3: Moi, je bois du champagne.
0: Ah bah écoutez. Avec beaucoup de modération quand même, alors. Monsieur a des goûts de luxe,
3: mais
0: non, hydraté,
3: c'est
0: visiblement.
3: C'est l'histoire de Tom Jones, à l'époque j'avais lu ça. Son médecin l'avait engueulé parce qu'il buvait trop de Guinness. Alors du coup, il a dit, je vais boire du champagne. Voilà.
0: D'accord. Oui, tiens, alors écoutez, je comptais faire une info insolite, je vais la garder pour demain, mais puisque vous parlez de Tom Jones et de Guinness, je vais vous parler d'une autre info insolite que j'avais repérée aussi. Il y a un monsieur qui s'appelle Éric Poulain, il est français et pendant 10 ans, il a vécu un véritable cauchemar à cause d'un syndrome ultra rare. Alors, ce syndrome s'appelle, c'est vraiment très rare, mais ça existe, c'est le syndrome de l'auto-brasserie. Donc, ça veut dire que le gars, sans boire, était bourré quasi en permanence.
3: Ben, je crois pas qu'il était bourré, je crois que son foie
0: En gros, c'est ça.
3: Ouais,
0: oui, donc il était bourré, techniquement parlant. Sa famille pensait qu'il était, qu'il était alcoolique en cachette, etc. Mais pas du tout, visiblement, ce sont des bactéries, ou en tout cas un phénomène dans l'intestin qui transforme tout ce qui est glucides en alcool instantanément. Et donc, c'est son corps qui produit automatiquement. C'est une auto-brasserie.
3: Ça s'appelle comment, ça
0: le syndrome d'auto-brasserie.
3: D'auto-brasserie, c'est facile à retenir.
0: Donc,
3: l'agent.
0: Donc, oui, c'est ça.
3: J'ai un syndrome d'auto-brasserie.
0: Donc, dans son intestin, certaines levures fermentent des glucides et mangent des protéines et ça produit de l'alcool directement dans son, organisme. Et sa famille ne croyait pas au phénomène. Tout le monde lui disait, mais si, allez, arrête, tu picoles en cachette. Et le type disait pas du tout. Et donc, pendant 10 ans, il a fallu un moment prouver. Comme c'est un syndrome vraiment rare, et maintenant il essaye de faire connaître ce syndrome, et il se bat pour faire reconnaître la chose, parce que c'est très compliqué en même temps. Quand vous arrivez à une soirée, vous faites t'es déjà bourré, non, je viens de manger juste un peu de sucre.
3: L'alcool, non, le syndrome, oui.
0: Non, mais c'est un truc de fou quand même.
3: Ouais, mais il y a des animaux aussi, parfois, qui sont sourds, en fait.
0: Parce que l'herbe fermente dans leur estomac.
2: Ah oui.
3: On n'est pas à l'abri,
0: c'est clair.
3: Donc ne mangez pas d'herbe si vous nous écoutez, déjà.
0: Oui, c'est clair. C'est clair, Jean-Marc. On ne va pas manger d'herbe.
3: Non.
0: Par contre, là où l'herbe est verte encore, puisqu'il fait un peu plus frais, c'est du côté de Malmedy. Mais là, malheureusement, on a un camion en panne ou un accident, je ne sais plus.
3: Ah oui, mais écoutez, nous avions un camion en panne, mais la bonne nouvelle.
0: C'est qu'il n'est plus là.
3: Voilà.
0: Voilà. Ça, c'est bien les bonnes nouvelles le matin.
3: Exactement. On n'a plus rien sur la route à vous signaler.
0: Bon, l'instant. Écoutez, formidable.
2: Magnifique.
0: On se retrouve dans un quart d'heure.
3: Yes.
0: Ce sera à 6h30. Tiens, puisqu'on est à Malmedy, c'est pas loin de Francorchamps.
3: Exactement.
0: Et je dis ça parce qu'on aura des places pour le Grand Prix de Formule 1 à vous offrir toute cette semaine dans Coffee on the Rocks.
3: Dans deux semaines. Le 19.
0: Je fais bien la voiture. Hein.
3: Ouais,
0: donc voilà, restez à l'écoute.
3: Je vous donne un peu ça me rappelle autre chose.
0: Mais ça, c'est une autre fermentation. Bon, à tout à l'heure, Jean-Marc.
3: Peut-être.
0: Guns N' Roses tout de suite. Live and Let Die. Bon début de semaine, tout le monde. C'est Coffee on the Rocks. On est ensemble jusqu'à 10h.

Guns N' Roses avec la reprise du titre Live and Let Die, c'était en 1991 sur Classic 21. 6h bientôt, 19 minutes, c'est du Belge qui arrive maintenant avec Ginzu et le single qui s'appelle Morning Light, issu de leur nouvel album qui s'appelle Wawa. Et je vous rappelle quand même que Ginzu sera en concert à Forêt Nationale, ce sera le 29 octobre prochain avec Classic 21.

0: Zou sur Classic 21, 6h22, Morning Lights. 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UB40 arrive juste après ça.
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0: La nourriture spirituelle de Food for Thought, c'était UB40 sur Classique 21. Côté météo ce matin, on a un soleil qui va revenir rapidement dans un ciel légèrement voilé. La douceur va se faire sentir au réveil et sans grand changement, on atteindra 23 degrés très vite ce matin dans le centre. Cet après-midi, la météo sera assez uniforme sur tout le pays avec un soleil généreux sous un ciel toujours très légèrement voilé. Côté température, ça va vite grimper jusqu'à 26 degrés sur les hauteurs. On aura 29 à 30 degrés ailleurs. 27 degrés, c'est là qu'il fera bon aussi du côté du littoral avec un petit vent agréable. L'IRM maintient quand même son avertissement jaune pour chaleur sur quasi la totalité du pays, sauf au littoral. Dans quelques instants, le point route et l'essentiel de l'actu.
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0: Jean-Marc, on pourrait aujourd'hui avoir quelques petits soucis du côté de Bruxelles, là. Attendez, je vous ai pas ouvert le micro.
11: Oui, ça va être
0: voilà,
11: compliqué.
0: Voilà, ça va être vachement mieux avec le micro.
11: La radio, c'est mieux avec un micro. Voilà. Les signaux de fumée, ça marche moins bien. Mais sachez qu'effectivement, en raison d'une action syndicale, le réseau bus et tram sera perturbé aujourd'hui puisque des militants bloquent l'accès au dépôt bus et tram. Donc, c'est à Bruxelles, hein, du côté STIB. Donc, voilà, on vous tient informé, évidemment, des soucis que l'on va rencontrer tout au long de cette journée. Ça reste un peu imprécis. C'est la seule info, en tout cas, à vous communiquer pour l'instant.
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0: Dans l'actualité, la nuit prochaine, à 2h du matin, les Diables Rouges affronteront les États-Unis, un match qui suscite de nombreuses réactions ce matin après l'annonce de la participation de Florian Balogun. L'attaquant des États-Unis a été autorisé par la FIFA à disputer la rencontre alors qu'il a écopé d'un carton rouge. Selon des sources proches du dossier, Donald Trump aurait personnellement demandé au président de la FIFA un réexamen de cette sanction. Dans le reste de la compétition, l'Angleterre a battu 2-3 le Mexique et la Norvège a éliminé le Brésil sur le score de 1-2. Chez nous, le gouvernement fédéral devrait bientôt lancer son marathon budgétaire. Très attendu aujourd'hui, le rapport des experts du comité de monitoring doit évaluer combien d'argent il faut trouver, au moins 7 milliards, mais peut-être plus, deux fois plus d'ici 2029. Et comment trouver cet argent? Eh bien, l'opposition s'attend au pire. Et puis, à bicyclette, le Mexicain Isaac Del Toro a remporté la deuxième étape du Tour de France hier à Barcelone. La victoire lui a été offerte par son illustre coéquipier Tadej Pogacar. Remco Evenepoel Paul lui a terminé troisième et Jonas Vingegaard est toujours en jaune.
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0: À 6h31, bonne matinée, bon réveil. Nous sommes lundi matin, le 6 juillet. C'est Michael Field qui arrive.

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avec la chanteuse écossaise Maggie Reilly. C'était le musicien Mike Oldfield à l'instant et Moonlight Shadow sur Classic 21. Bienvenue si vous venez de nous rejoindre ce lundi matin. Attention, je vous le dis, il va faire chaud aujourd'hui. Les températures vont encore grimper dans la semaine. Donc voilà, soyez prévoyants. Calfeutrez les fenêtres et si vous devez sortir pour le boulot, n'oubliez pas la bouteille d'eau, c'est très important. Tout de suite, côté musique, c'est Primal Scream qui arrive.

0: Là, il manque plus que le collier à fleurs et on y est. Primal Scream sur Classic 21, Moving On Up, et on va rejoindre la Californie dans quelques instants avec les Beach Boys, I Can Hear Music.
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0: Girls in Hawaii avec Eldorado sur Classique 21. 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

0: Rio, c'était Duran Duran sur Classique 21, histoire de peut-être, pourquoi pas, vous mettre déjà dans l'ambiance du futur concert auquel vous allez assister avec Classique 21. Concert de Duran Duran, on vous le rappelle, ce sera le 26 octobre prochain à l'ING Arena de Bruxelles.
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0: Avec dans l'immédiat Tom Petty et Saving Grace.

0: était sorti il y a 20 ans tout pile sur l'album Highway Companion en 2006, Tom Petty avec Saving Grace.
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0: Météo.
1: Thierry, on aura une matinée ensoleillée aujourd'hui.
2: Oui, absolument Raphaël, dans un ciel voilé tout au plus, quelques nuages par moment, mais c'est assez mobile, et donc on retrouve rapidement le soleil. Les températures vont déjà grimper dans le courant de la matinée, et même atteindre des valeurs de 29 à 30 degrés dans la plupart des régions cet après-midi, 26 pour les hauteurs, 27 pour le littoral. L'IRM maintient son avertissement jaune chaleur pour quasi tout le pays sauf à la côte, et tout cela sous une météo plutôt uniforme pour cet après-midi, un soleil bien généreux dans un ciel tout au plus voilé. Ça se dégage dans le courant de la soirée, ça se recouvre dans le courant de la nuit. Les températures nocturnes de 15 à 19 degrés la nuit prochaine.

0: Début de journée avec Classique 21, nous sommes lundi matin le 6 juillet, il est 7h.
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0: Et on a des soucis avec un accident sur le 42, Jean-Marc.
2: Exactement, impliquant un camion et une voiture, Namur, Mons, entre Manage et Oudin. Il y a des fils, évidemment, avec la bande d'arrêt d'urgence qui est neutralisée, notamment la bande de droite apparemment aussi connaît quelques difficultés. 3 km de fil et 20 minutes perdues. Pour le reste, c'est très calme sur la route. Un petit coup d'œil du côté de Bruxelles avec le réseau Stib Tram et Bus qui est perturbé, même si le métro, lui, circule normalement.
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0: Ouais, c'est Florent Surner qui nous informe à 7h. Bonjour.
3: Bonjour à tous. La Belgique face aux États-Unis la nuit prochaine à la Coupe du Monde de football et l'attaquant américain Balogun sera bien sur le terrain. La FIFA a annulé sa suspension et Donald Trump ne serait pas étranger à cette décision. Comme la moitié des Belges, vous payez sans doute trop cher votre électricité. Eh bien, bientôt une nouvelle législation devrait vous permettre de mieux comparer les offres. Et puis en France, alors qu'un nouvel épisode de forte chaleur impacte le pays, plusieurs incendies font rage. Dans les Pyrénées orientales, le feu est toujours hors de contrôle. Bienvenue à tous, mais tout d'abord attention si vous circulez en transport en commun à Bruxelles. Les métros circulent normalement, mais on signale de très grosses perturbations au niveau des bus et des trams. En cause, une action qui est menée par le syndicat socialiste, la CGSP. Il dénonce le fait qu'aucun nouvel engagement ne sera possible jusqu'à la fin de l'année. Décision prise par le gouvernement bruxellois pour des raisons économiques. Il avait pourtant reçu un carton rouge lors du match précédent. Il aurait dû être suspendu, mais l'attaquant américain Volarin Balogun pourra bien jouer face au Diable Rouge en huitième de finale de la Coupe du Monde de football. Décision de la FIFA, la Fédération Internationale. De sources proches du dossier, le président des États-Unis Donald Trump aurait directement appelé Gianni Infantino, le président de la FIFA. Par communiqué, l'Union Belge de football a de son côté exprimé sa stupéfaction et annonce étudier toutes les options. Le sélectionneur belge Rudy Garcia, lui, se focalise sur la rencontre avec les États-Unis.
4: Moi, je suis coach, je vais me concentrer sur mon équipe, sur le match. Peu importe le 11 de départ des USA. Voilà, ce qui compte pour moi, c'est le terrain, c'est mon équipe et qu'on gagne et qu'on arrive en quart de finale.
3: Un propos recueilli par Benjamin Dessenac. Manuel Jousse, vous êtes l'un de nos envoyés spéciaux aux États-Unis. On l'entend, cette affaire Balogun aura en tout cas un impact sur nos diables, probablement encore plus motivés après ce coup dur et l'envie de réparer une injustice.
5: Et oui, les Diables Rouges cherchaient peut-être eux aussi une raison pour partir en mission, comme le Sénégal rencontré au tour précédent ou les États-Unis ce soir. Ils l'ont trouvé, ou plutôt on leur a servi sur un plateau d'argent avec l'affaire Balogun, qui non seulement a ressoudé l'équipe autour d'un objectif commun, vaincre l'injustice, mais aussi fédérer toutes les nations du monde autour de la nôtre contre l'ingérence assumée de Donald Trump dans un tournoi dont il se tenait jusqu'ici assez éloigné. Fort peut-être de cette source de motivation inattendue, les Diables Rouges vont en tout cas devoir réussir une meilleure première mi-temps que d'habitude. Eux qui ont été menés 2 fois dans ce tournoi, tenus en échec 1 fois et à l'avance au marquoir seulement 1 fois face à la modeste Nouvelle-Zélande. Ce n'est qu'en cas de qualification contre les États-Unis que la Coupe du Monde des Belges pourra être considérée comme réussie ou du moins conforme aux attentes, avec alors la perspective d'aller affronter soit l'Espagne, soit le Portugal de Roberto Martinez vendredi à Los Angeles.
3: Et le match Belgique-États-Unis commencera à 2h du matin la nuit prochaine, 2h du matin heure belge. Cette nuit, le Brésil a été éliminé par la Norvège sur le score de 2-1. Après l'élimination du Brésil, Neymar a annoncé qu'il mettait un terme à sa carrière internationale. En quart de finale, la Norvège sera opposée à l'Angleterre qui a battu le Mexique 3-2. Des factures d'énergie plus transparentes, des comparaisons plus faciles entre les tarifs des différents fournisseurs de gaz et d'électricité, ce sera bientôt le cas. Le Parlement fédéral vient d'adopter une nouvelle législation en ce sens. Un texte bien nécessaire, car selon le régulateur belge de l'énergie, la CREG, la moitié des ménages payent trop cher leur électricité. Explication de Stéphanie Lepage et Paul Loncin.
6: L'énergie en tant que telle, le transport, la distribution, des taxes, des accises.
7: Il y a tout cela et plus encore sur votre facture. Pas toujours facile de s'y retrouver. Maxime Songs de comparateurénergie.be.
6: En fait, aujourd'hui, il y a des pièges dans la facture d'énergie et cette loi va enlever les pièges. Les fournisseurs d'énergie auront moins de liberté commerciale et donc le consommateur, lui, devra moins analyser sa facture.
7: Les factures auront toutes la même structure, avec une carte de prix et seulement deux variables affichées. L'objectif, permettre de comparer les contrats entre eux. Actuellement, beaucoup de Belges choisissent mal. Laurent Jacquet pour la CREG.
8: Pour l'électricité, la moitié des ménages a choisi un contrat parmi les 10 plus chers du marché. Et à l'inverse, c'est seulement 10% des ménages qui a choisi un contrat parmi les 10 moins chers.
7: Les promotions peu transparentes soumises à des conditions seront aussi interdites, ce que regrette la Fédération des fournisseurs d'énergie. Stéphane Bocquet, son porte-parole.
9: Pour nous, elles sont licites et transparentes. Il n'y avait qu'à respecter la durée de son contrat et payer ses factures en échange d'un prix extrêmement attractif. Il n'est pas certain que les réductions qui seront accordées sans condition seront aussi généreuses parce que le risque augmente pour les fournisseurs.
7: La réforme entrera en vigueur en janvier 2027.
3: En France, le feu est toujours hors de contrôle dans les Pyrénées-Orientales. Il s'est déclaré samedi près de la commune d'Isle-sur-Tête et a parcouru depuis plus de 4500 hectares, mobilisant 700 pompiers sur un front de 18 km. Les évacuations ont continué toute la nuit dernière. Les 2000 habitants, par exemple, de la commune de Corbère-les-Cabanes ont dû quitter leur habitation. Et c'est un vrai désastre pour le maire, Philippe Albert.
10: Aujourd'hui, c'est des villages qui sont remplis de fumée, c'est irrespirable. Et le feu qui est tout autour, on laisse pour que les pompiers puissent travailler sereinement si le feu venait attaquer le village. Tout le feu est tout autour de nous. Moi, j'appelle ça un désastre. Les gens sont très bien chez eux, devant leur télé, tranquillement. Et là, on est rentre d'un scénario où on est plutôt bien, sympatoche, et on passe à quelque chose où on est à devoir partir, tout laisser. Pas savoir ce qu'on va trouver quand on reviendra. C'est jamais une situation qui est agréable. Spontanément, ils sont partis, ils ont été compréhensifs. Voilà, c'est toujours compliqué.
3: Propos recueillis par nos confrères de Radio France, et cet incendie contraint le Tour de France à s'adapter. Les coureurs vont quitter l'Espagne pour arriver à Angles en France, mais la partie française du parcours se fera sans public au bord de la route en raison des incendies. Hier, le Mexicain Isaac Del Toro a remporté la deuxième étape à Barcelone et c'est le Danois Jonas Vingegaard qui porte toujours le maillot jaune. En Ukraine, des attaques aériennes russes ont fait 10 morts cette nuit dans la capitale. La ville de Sébastopol, dans la péninsule de Crimée annexée par la Russie, est-elle privée d'électricité ce matin, là en raison d'une attaque ukrainienne sur des infrastructures énergétiques aux abords de la ville. Direction l'Iran, à présent, le cortège funèbre de l'ayatollah Ali Khamenei s'est mis en route ce matin à Téhéran, suivi par une foule immense. Une longue procession au troisième jour de ses obsèques nationales. À l'occasion de ses funérailles, d'ailleurs, l'Iran a permis à une poignée de journalistes occidentaux d'entrer dans le pays, mais leurs déplacements et les interviews sont strictement encadrés. Alors parmi ces journalistes, on retrouve Martin Troadec et Jean-Sébastien Soldani de Radio France. Ils ont pu rencontrer des habitants de Téhéran qui leur ont fait part de leurs difficultés du quotidien depuis la guerre déclenchée en février par les Américains et les Israéliens. Reportage.
11: Les habitants de Téhéran l'assurent et nous avons pu le constater. Les magasins de vêtements, les supermarchés ne manquent de rien. L'approvisionnement se fait, mais la guerre a fait grimper les prix. À tel point que dans le quotidien de Yazdan et de Mariam, l'inflation ne se chiffre plus, elle se subit.
12: Nous laissons de côté ce qui nous semble être un luxe. Nous n'achetons plus que ce qui nous est nécessaire.
13: La viande, le bœuf, le poulet, c'est beaucoup plus cher, donc on en achète moins. Notre pouvoir d'achat a baissé.
11: L'accord signé entre Américains et Iraniens leur laissait un espoir, celui de pouvoir enfin se desserrer la ceinture. Jani a vite compris que ce ne serait pas le cas.
14: Certains produits sont encore plus chers et ce n'est pas revenu au niveau d'avant la guerre. Pendant le conflit, on pouvait acheter de tout, mais aujourd'hui, c'est toujours plus cher et les gens n'ont plus les moyens.
11: Cela aussi se perçoit au marché de Téhéran. Les acheteurs sont là, tentent de négocier, mais les paniers peinent à se remplir. Téhéran, Martin Troadec, Jean-Sébastien Soldaini, France Inter.
3: Et on termine avec un mot de tennis à Wimbledon, la numéro 1 mondiale. La Biélorusse Arina Sabalenka a été éliminée en 8e de finale par la Japonaise Naomi Osaka. La numéro 1 mondiale, le numéro 1 mondial, Yannick Sinner, s'est lui qualifié pour les quarts de finale, tout comme Novak Djokovic. Cet après-midi, Elise Mertens rencontre la Tchèque Marie Bouskova. Voilà qui marque la fin de ces infos. Que vous soyez, merci de nous écouter.
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0: Merci Florence, et on redémarre tout de suite en musique avec Phil Collins.
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0: Lose My Number. C'était Phil Collins sur Classic 21 en 1985 sur l'album No Jacket Required. Bien le bonjour tout le monde, nous sommes lundi matin le 6 juillet, content de vous retrouver en grande forme, je l'espère, pour entamer cette nouvelle semaine qui s'offre à nous. Attention, une semaine qui sera chaude, hein. On refera un petit point météo juste avant 7h30, c'est à cette heure-là que vous retrouverez le journal du rock. 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
0: et Muse à 7h15.

Night Shift Superstar, c'était Muse à l'instant sur Classic 21, issu de leur album de Wow Signal qui était sorti il y a quelques semaines. Il est 7h18, place à la séquence live. On va partir bien loin, tiens, ce matin, puisqu'on va partir du côté de l'Asie. On est au Japon, on est à Tokyo, pour être précis. On est dans une salle qui s'appelle le... Je vais essayer de prononcer ça sans écorcher trop le nom. Une salle qui s'appelle le Budokan. J'espère que ça se prononce bien. En tout cas, peu importe, on est à Tokyo, au Japon. La date, c'était le 2 mars 1983. Et on va tout de suite retrouver le groupe Journey avec Separate Ways.

Journey en live ce matin sur Classic 21, enregistrement qui datait donc du 2 mars 1983. Enregistrement qui avait été fait donc à Tokyo, au Japon, dans la fameuse salle du Budokan. J'ai été voir comment ça se prononçait. Voici Aretha Franklin pour la suite.

0: Respect ce matin sur Classic 21, c'est Aretha Franklin. Côté météo, on a un soleil qui est déjà en train de s'installer dans le ciel, un ciel légèrement voilé. La douceur se fait elle aussi déjà sentir au réveil et sans grand changement, on atteindra déjà très vite 23 degrés sur les régions du centre. Cet après-midi, la météo sera uniforme sur tout le pays avec un soleil généreux sous un ciel toujours légèrement voilé. Des températures qui vont grimper jusqu'à 26 degrés attendus cet après-midi sur la hauteur. On aura 27 degrés au littoral avec un très léger vent en venant de la mer. On aura 29 à 30 degrés ailleurs. Et attention, puisque l'IRM maintiendra son avertissement jaune pour chaleur sur quasi la totalité du pays, sauf au littoral. L'essentiel de l'actu et le journal du rock arrive juste après ceci.
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0: 7h29, on a un poil en avance Jean-Marc, mais c'est pour une bonne nouvelle.
12: Effectivement, il n'est jamais trop tôt pour en parler. On vous parlait de ce camion impliqué dans un accident avec une voiture sur le 42 Namur-Mons, peu après la sortie 20 Ouda. La chaussée est libre à présent, il y avait jusqu'à 20 minutes de file, tout va bientôt rentrer dans l'ordre, donc encore un peu de patience pour les derniers ralentissements en direction de Mons. Et puis je vous rappelle qu'à Bruxelles, le réseau STIP est perturbé du côté tram et bus suite à une action syndicale. Le métro, quant à lui, circule normalement.
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0: Dans l'actualité, la nuit prochaine à 2h du matin, les Diables Rouges affronteront les États-Unis. Un match qui suscite de nombreuses réactions ce matin après l'annonce de la participation de Florian Balogun, l'attaquant des États-Unis qui a été autorisé par la FIFA à disputer la rencontre alors qu'il a écopé au match précédent d'une carte rouge. Selon des sources proches du dossier, Donald Trump en personne aurait demandé au président de la FIFA de réexaminer la sanction. Dans le reste de la compétition, cette nuit, l'Angleterre a battu 2-3 le Mexique et la Norvège a éliminé le Brésil 1-2. Chez nous, le gouvernement fédéral devrait bientôt lancer son marathon budgétaire. Première étape aujourd'hui avec le rapport des experts du comité de monitoring qui doit évaluer combien d'argent il faut trouver. Au moins 7 milliards, mais peut-être deux fois plus d'ici 2029. Alors comment trouver cet argent ? L'opposition s'attend au pire. Le Mexicain Isaac Del Toro a remporté hier la deuxième étape du Tour de France à Barcelone. La victoire lui a été offerte par Tadej Pogacar. Remco Evenepoel, lui, est troisième et le Danois Jonas Vingegaard porte toujours le maillot jaune.
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0: À 7h31 avec l'ami Bruno Fernandez. Salut Bruno.
15: Salut Raphaël. Matt Bellamy regarde le chemin parcouru par Muse avec un certain étonnement. Le chanteur a raconté avoir retrouvé Jack White et Albert Hammond Jr. des Strokes en coulisses du festival Coachella, réalisant que cette génération de guitaristes du début des années 2000 est toujours bien présente. Selon lui, le fait que Muse n'ait jamais vraiment appartenu à une mode précise a largement contribué à sa longévité. Bellamy estime que cette position d'outsider a permis au groupe de traverser les époques sans subir les effets de mode. Pendant ce temps, Muse prépare une nouvelle tournée spectaculaire inspirée de l'univers spatial de son dernier album, The Wow Signal. Billy Morrison, guitariste de Billy Idol et ancien membre de The Cult, s'associe à Dexter Holland de The Offspring pour un nouveau morceau intitulé Never Gonna Change.

Ce titre pop-punk énergique est le troisième extrait de Hollow, le prochain album solo de Morrison, attendu au mois d'août. Les deux musiciens revendiquent un morceau pensé comme un hymne générationnel autour de la rébellion et de l'adolescence. Une collaboration qui réunit deux figures du rock autour d'un titre que Dexter Holland considère déjà comme un possible tube de l'été. Et enfin, les Hollywood Vampires d'Alice Cooper, Johnny Depp et Joe Perry annoncent la sortie de At Montreux Jazz Festival, un album live enregistré en 2018 et attendu le 7 août en version numérique. Pour accompagner cette annonce, le supergroupe dévoile Raise the Dead.

0: Un avant-goût de cette captation qui met en valeur toute l'énergie scénique de cette formation, pas comme les autres.
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3: 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Ovio de Magnificent Seven. Voici The Clash qui arrive sur Classic 21 à 7h et bientôt 33 minutes.

0: Ça tourne comme un métronome. The Magnificent Seven, c'était The Clash sur Classic 21.
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This Is Us, Marc Knopfler et Emilio Harris sur Classique 21, 7h42. Très bon lundi matin, nous sommes le 6 juillet, j'espère que vous allez bien. Il va faire beau aujourd'hui, voilà, un petit peu comme, comme ce week-end, beau mais chaud puisque les températures vont remonter, donc prenez vos dispositions durant toute cette semaine et très vite on dépassera les 30 degrés, notamment déjà demain, je pense. Qu'est-ce que j'allais dire? Oui, si vous désirez venir jouer avec nous, c'est voilà, je parlais, je regardais par la fenêtre en même temps et j'avais perdu le fil de ce que je voulais vous dire. Voilà, donc si vous voulez venir jouer avec nous tout à l'heure sur le coup de 8h15, vous le savez, c'est le blind test de l'été pour repartir avec la lampe de table Classique 21. Voilà, on vous diffuse trois extraits, à vous de reconnaître soit les titres des chansons, soit un groupe, soit un artiste. C'est pas bien compliqué, on vous offre cette lampe. La première étape, c'est de vous inscrire. Vous avez jusqu'à 8h, pas une seconde de plus pour m'envoyer le code quiz plus votre prénom via l'application WhatsApp. Inscription gratuite donc au 0478 21 01 21. Je vous souhaite bonne chance. Tout de suite, voici The Foo Fighters sur Classique 21 avec My Hero.

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Étienne Dao sur Classique 21 avec Tombé pour la France. Donc n'oubliez pas de vous inscrire. Hein. Il vous reste 9 petites minutes pour tenter de nous rejoindre et de tenter le blind test tout à l'heure à 8h15.

America sur Classic 21, 7h55 avec Horse with No Name. Et ce n'est pas du tout une balade dans le désert hein, qui a inspiré cette chanson avec le cheval sans nom. C'était un tableau qu'il y avait dans un endroit dans le sud de l'Angleterre où le groupe était en train d'enregistrer. Et c'est ça qui a donné l'inspiration pour cette chanson qui a été un énorme tube. Hein, l'air de rien du groupe America. On était en 1972. Tout de suite, Simply Red. Avec Something Got Me Started, juste avant la météo qui sera signée par Terry Lemens dans quelques instants sur Classic 21.

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1: Chaud et ensoleillé, c'est le menu du jour, Terry.
2: Oui, absolument, Raphaël. Et ce soleil sera bien généreux dès le matin. Quelques nuages mobiles par moment, mais sans conséquence. Et puis un ciel voilé tout au plus. Les températures vont grimper cet après-midi. 26 degrés sur les hauteurs, 27 pour le littoral, 29 à 30 degrés dans les autres régions. L'IRM a maintenu son avertissement jaune pour chaleur sur quasi tout le pays, sauf à la côte. Et la météo sera plutôt uniforme pour cet après-midi. On attend donc ce soleil généreux dans un ciel voilé tout au plus. Pour ce soir, le ciel se dégage d'abord, il s'ennuage ensuite dans le courant de la nuit, température de 15 à 19 degrés.
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1: Jean-Marc, on a des ralentissements vers le Luxembourg.
3: Peut-être des départs en vacances.
1: Ah, peut-être. Ah, en tout cas, on leur souhaite. Hein.
3: Oui,
1: c'est ralentir pour la bonne raison.
3: Oui, et vivement qu'on soit ralenti aussi. donc, c'est le 411 Arlon-Luxembourg, entre Ondelange et la frontière luxembourgeoise. Il y a 5 km de fil et 15 minutes perdues. Et puis, quelques timides ralentissements sur le 429 venant de tourner pour rejoindre Bruxelles depuis Halle. 10 minutes, pas plus, sur le 40 venant de Liège au piste Rebec. Moins de 10 minutes. Donc voilà, c'est très raisonnable évidemment sur le réseau. On s'y attendait en cette période de vacances. Ce jour, on rappelle qu'à Bruxelles, le réseau STIP tram et bus est perturbé, mais que le métro, lui, circule normalement.
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1: Et c'est Florence qui nous informe. Bonjour.
4: Bonjour à tous. L'attaquant américain Folarin Balogun pourra bien jouer contre la Belgique la nuit prochaine. La FIFA est revenue sur sa suspension. Donald Trump serait intervenu. Belgique-États-Unis, une rencontre prévue donc à 2h du matin la nuit prochaine et certaines communes n'autoriseront pas la diffusion sur écran géant. Et puis en France, l'important incendie dans les Pyrénées-Orientales est toujours hors de contrôle. Plus de 10 000 habitants ont dû évacuer hier soir. Bienvenue à tous, il s'appelle donc Folarin Balogun, le joueur américain qui a écopé d'un carton rouge et donc exclu lors de son match précédent, ne devait pas jouer contre la Belgique la nuit prochaine lors des huitièmes de finale. Ça c'est la règle, mais la FIFA, la Fédération Internationale, a transformé sa suspension effective en suspension avec sursis. Balogun est un élément important pour l'équipe américaine, il a déjà marqué 3 fois dans cette Coupe du Monde. De sources proches du dossier, le président Trump a appelé le président de la FIFA Gianni Infantino pour faire annuler la suspension de ce joueur clé, Bibozakis.
5: Une telle ingérence décomplexée du monde politique dans le monde du sport, c'est tout simplement du jamais vu, comme le souligne à sa manière le coach des Diables Rouges, Rudy Garcia.
6: Vous ne savez pas que dans les bureaux de la FIFA, le 5 juillet, ça correspondait au 1er avril en Europe. Voilà, c'est une découverte pour moi.
5: La FIFA se retranche en fait derrière l'article 27 de son règlement qui l'autorise à assortir chaque suspension d'un sursis si elle le souhaite. Sauf que dans cette Coupe du Monde, tous les joueurs exclus ont été suspendus dans la foulée, à l'exception donc de Folarin Balogun. Dans le milieu du ballon rond, les réactions affluent de partout pour condamner cette décision. Les anciens joueurs, Thierry Henry et Zlatan Ibrahimovic en tête. Quant à Thibaut Courtois, le gardien des Diables Rouges, il préfère se concentrer sur ce qu'il peut contrôler, c'est-à-dire le terrain.
7: C'est à nous de bien démarrer le match et montrer qu'on n'a pas peur, qu'on est là pour gagner ce match et que les circonstances ne nous impressionnent pas.
5: L'Union Belge étudie tous les moyens possibles d'aller en appel.
4: Et le match des Diables, ce sera donc en pleine nuit à 2h du matin, heure belge, la nuit prochaine. Plusieurs communes ont décidé d'ailleurs d'interdire la diffusion du match sur écran géant dans l'espace public. À Mons, par exemple, le bourgmestre Nicolas Martin nous explique pourquoi.
8: Comme on l'a annoncé dès le début des retransmissions des matchs de la Coupe du Monde, on ne comptait retransmettre que ceux qui étaient diffusés à des heures acceptable, je dirais socialement, par rapport aux personnes qui habitent à proximité ou aux personnes qui travaillent le lendemain. C'est clair qu'un match qui est diffusé à 2h du matin, ça implique que le public qui doit se rendre sur la Grand Place, en l'occurrence à Mons, il va s'y rendre à peu près une demi-heure, une heure avant. Le match va lui-même durer, on ne sait pas, mais à peu près 2h, voire un peu plus. Il y a également tous les risques liés au comportement des supporters, à la fois à l'aller et au retour, ce qui risque clairement d'empêcher des milliers d'habitants de pouvoir passer une nuit correcte.
4: Interview réalisée par Jawad Mesroui. Et l'autre match du jour opposera à 21h le Portugal de Cristiano Ronaldo à l'Espagne de Lamine Yamal. Le vainqueur de cette rencontre affrontera en quart de finale la Belgique ou les États-Unis. Et puis la nuit dernière, 24 ans que le Brésil n'a plus gagné la Coupe du Monde, il ne la gagnera toujours pas cette année puisqu'il a été éliminé par la Norvège 2-1. En quart de finale, le premier de son histoire, la Norvège sera opposée à l'Angleterre qui a battu le Mexique 3-2. Attention, si vous devez voyager en transport en commun à Bruxelles aujourd'hui, il y a des perturbations sur le réseau de la STIB. Les métros roulent, mais il y a très peu de trams et de bus. Une action est menée par le syndicat socialiste CGSP qui dénonce le fait qu'aucun nouvel engagement ne sera possible dans la société jusqu'à fin de l'année pour des raisons économiques. En France, Cédric Jubilard a reconnu avoir tué son épouse Delphine, disparue dans le Tarn depuis fin 2020. Des aveux dans un courrier adressé à son avocat, selon la Dépêche du Midi. Cédric Jubilard niait toute implication et avait été condamné à 30 ans de réclusion criminelle en 2025. Il doit être jugé en appel au mois de septembre. En France toujours, l'important incendie qui s'est déclaré samedi dans les Pyrénées-Orientales est toujours hors de contrôle. Le feu a déjà parcouru plus de 4500 hectares, mobilisant 700 pompiers sur un front de 18 km. Après l'ordre d'évacuation, il a régné une certaine confusion sur les routes au fur et à mesure que l'incendie progressait. Alice Fabre de Radio France a rencontré des personnes en train d'évacuer.
9: C'est en milieu d'après-midi, quand le vent a tourné et s'est renforcé, que l'on a pu assister sur les routes à des scènes de fuite. Sur le bas-côté, de nombreuses personnes fixent l'horizon et le panache de fumée, l'air inquiet. Certaines sont parties dans la précipitation, comme Clément, un habitant de Boulternère.
10: Ça se passe mal. On n'a pas vu de flammes, mais beaucoup de fumée, de l'odeur, ça pique les yeux, ça fait mal aux poumons, mais très proche de nous.
9: Philippe, lui, vit dans un mas isolé à Saint-Michel-de-Yotte. Il a les larmes aux yeux, il a décidé aussi d'évacuer.
11: J'ai préparé les affaires importantes, hein, les papiers de famille, livrets de famille, des papiers importants qui sont importants à mon épouse et à moi et à ma famille. Quoi. Et après, de valises et on part, quoi, voilà. Et on verra demain.
9: Mais l'ambiance bascule un peu plus tard à Is-sur-Tête. Le ciel qui était bleu s'assombrit soudainement. L'air devient irrespirable, chargé de cendres. Au loin, des explosions de bouteilles de gaz se font entendre, créant la panique. Et des dizaines de personnes, hommes, femmes, enfants, arrivent à la salle d'accueil, choquées, comme Nicole qui a vu les flammes arriver près de sa maison.
12: C'était de l'autre côté de la rivière et ça sautait la rivière, c'est monté. Et là, c'est nos habitations qui sont en train de cramer. Les pompiers sont venus, ils nous ont dit qu'il faut évacuer. Donc j'ai pris mon chien, ma tortue et voilà.
9: En tout, ce sont près de 10 000 personnes qui auront été évacuées ce dimanche soir.
4: Et selon le dernier bilan, 5 personnes ont été blessées, dont 2 grièvement dans cet incendie. En raison des flammes d'ailleurs, l'étape de ce lundi au Tour de France se fera sans public sur les 40 derniers kilomètres. Les services de l'ordre étant mobilisés au niveau de l'incendie. L'étape commencera donc en Espagne et arrivera en France vers 17h à la station des Angles. Le Danois Jonas Vingegaard porte toujours le maillot jaune. Il bénéficie de 6 secondes d'avance sur Pogačar. Et puis en tennis, à Wimbledon, la numéro 1 mondiale, la Biélorusse Arina Sabalenka, a été sortie dès les 8e de finale par la japonaise Naomi Osaka. Le numéro 1 mondial Yannick Sinner lui s'est qualifié pour les quarts de finale, ainsi que Novak Djokovic. De son côté, Elise Mertens va tenter de les imiter cet après-midi. La Belge rencontre la Tchèque Marie Bouskova. Voilà qui marque la fin de ces infos. Que vous soyez, merci de nous écouter.
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1: Merci, retour de l'actu à 9h.
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0: Baba O'Reilly. Bam, jusqu'au bout, c'était les Who sur Classique 20 en 1971. Bon lundi matin, soyez les bienvenus hein, si vous nous rejoignez à l'instant. Nous sommes le 6 juillet, j'espère que vous allez bien, que vous avez passé évidemment un bon week-end ou bien de bonnes vacances, hein, puisque c'est vrai qu'on est de plein pied dans les grandes vacances, on peut le dire quasi, enfin pas tout le monde non, parce qu'il y en a quand même pas mal qui bossent encore pendant les grandes vacances, mais beaucoup déjà peuvent profiter des vacances. On pense aux enseignants, on pense aux étudiants et puis à tous ceux qui ont décidé de prendre des vacances en tout début de période, et puis voilà, ben profitez-en bien. Et si vous êtes en voiture, prudence sur la route, et puis si vous vous apprêtez justement à partir, que vous êtes en train de charger les dernières valises, les derniers sacs dans la voiture ou bien dans le train, et bien n'oubliez pas de charger juste avant de partir l'application hein, RTBF Actu ou bien RTBF Ovio pour pouvoir écouter la chaîne et télécharger les podcasts de la radio, histoire d'avoir un petit bout de Classique 21 où que vous soyez en vacances. Dans quelques instants, côté musique, on aura Paul McCartney avec Ebony and Ivory ou encore Queens of the Stone Age, et puis on fera la connaissance de Nicolas qui sera notre candidat du jour pour le quiz blind test de l'été.
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0: 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Comme promis, Queens of the Stone Age tout de suite.

0: Queens of the Stone Age avec No One Knows sur Classic 21.
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0: Et nous sommes à Glun, en région montoise, ce matin avec Nicolas qui nous attend là-bas. Bonjour Nicolas.
3: Bonjour à tous.
0: Nicolas, vous travaillez pour l'agence Wallonne du patrimoine, c'est ça ?
3: Tout à fait.
0: C'est en charge de quoi ? Des sites remarquables, des lieux touristiques ?
3: Non, oui, mais moi je gère uniquement la partie ressources humaines.
0: D'accord, donc c'est vous qui organisez un petit peu le personnel qui travaille pour...
3: Exactement, avec l'aide de ma collègue.
0: D'accord, parfait. Vous êtes au boulot actuellement ou bien à la maison ?
3: Exactement, non, au travail.
0: Très bien, des vacances de prévues pour vous prochainement ?
3: Eh bien, c'est mon dernier jour aujourd'hui.
0: Ah,
3: je prends des vacances jusqu'au 31 juillet.
0: D'accord, jusqu'au 31 juillet. Bah, écoutez, c'est une jolie période de vacances.
3: Exactement.
0: Que vous allez pouvoir prendre.
3: Exactement.
0: N'oubliez pas les podcasts ou le Radio Player pour écouter Classic 21. Vous partez à l'étranger, vous restez en Belgique ?
3: Non, on reste ici. On va profiter des alentours et notamment faire des travaux dans la maison.
0: C'est très bien. Ok, ça doit se faire aussi. Et puis, comme vous bossez pour l'agence Wallonne du patrimoine, vous avez tous les bons plans de toute façon pour rester en vacances en Wallonie. Nicolas, grand fan de musique et de concerts, c'était quoi le dernier concert que vous êtes allé voir ?
3: Eh bien, c'était ce samedi, on a été au festival Made in Outrage et on a vu plusieurs covers, c'était super chouette.
0: Ah cool, des covers de quel groupe ?
3: Alors, on en a vu plusieurs, il y avait Simple Minds, ACDC, David Bowie et Calogero.
0: D'accord, parfait, oui, il y avait un petit peu pour tous les styles, quoi.
3: Exactement.
0: Et c'était du bon niveau, alors ? Vous étiez content de la soirée ?
3: C'était super chouette, on connaissait plusieurs des groupes, mais c'est toujours génial.
0: Ouais, bah écoutez, c'est vrai que quand on voit les prix des concerts qui flambent, on se dit que les groupes de cover ont encore un très très bel avenir devant eux, hein, je pense.
3: C'est certain.
0: Parce qu'il y a des trucs qui deviennent complètement hallucinants. Enfin bon, ce matin, on va tenter de vous offrir donc notre lampe de table classique 21, la lampe rechargeable à mettre sur la terrasse ou bien amener avec vous en vacances, Nicolas. C'est le blind test quotidien avec trois extraits. On aura un groupe à retrouver, on aura une chanteuse à retrouver et un autre groupe à retrouver. Voilà, mais bon, si après les deux premiers, c'est bon, on n'aura pas besoin de la troisième illustration sonore. D'accord ?
3: Super.
0: Bon, bah écoutez, vous me donnez le top départ, Nicolas. Vous êtes chaud patate et on y va. Donc, je vous attends.
3: On peut y aller, top.
0: On y va. On recherche un groupe britannique de rock originaire de Londres. Écoutez. Oui, c'est une première bonne réponse avec Time au niveau du morceau. Question numéro 2, on repart dans les années 80 avec une chanson devenue un classique des slow, mais je vous demande qui l'interprète.
3: Je ne sais pas, j'aurais dit Roxette, mais...
0: Non. Bon allez, pour du beurre, si je vous dis Girl Just Wanna Have Fun, vous me répondez...
3: Ah, Cyndi Lauper.
0: Ouais, c'était Cyndi Lauper. Bon, bah écoutez, c'est pas grave, il vous reste encore une proposition. On va parler d'une chanson qui parle du temps qui file à toute vitesse. C'est un tube rock des années 2000, mais je vous demande qui interprète Time Is Running Out.
3: News.
0: Oui, bravo. Je vous avoue que j'ai eu un petit frisson. Je me suis dit, ah non, pas sur Muse quand même. Bon, ben bravo Nicolas, la lampe de table classique 21, elle est pour vous. Donc ne raccrochez pas, on en reparle hors antenne et je vérifie une dernière fois vos coordonnées. Ça va ?
3: Pas de soucis, merci beaucoup.
0: Écoutez, bonne dernière journée de travail et bonnes vacances.
3: Merci beaucoup,
0: à très vite, merci, au revoir.
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0: Ah, il était sympa, Nicolas, je suis content qu'il ait gagné ce matin. Paul McCartney tout de suite avec Ebony and Ivory.

Ebony and Ivory, c'était Paul McCartney accompagné de Stevie Wonder en 1982 sur l'album Tug of War. Dans quelques instants, on parlera d'économie avec Hamid Faljaoui et notamment d'un taux d'épargne à 3,15%. Alors, est-ce vraiment une bonne affaire? Eh bien, la réponse, ce sera dans moins de 5 minutes avec Hamid Faljaoui. Avant cela, voici Youngblood avec Aerosmith et Lane Wilson.

0: Wild Woman, c'était Youngblood, Aerosmith et Lane Wilson à l'instant sur Classique 21. Côté météo, on a un soleil qui est rapidement revenu dans le ciel ce matin. Le ciel est légèrement voilé, mais la douceur se fait déjà sentir dès le réveil. On aura 23 degrés dans le cœur de la matinée. Cet après-midi, la météo sera uniforme sur tout le pays avec un soleil généreux sous un ciel qui sera toujours un peu voilé par endroits. Côté température, ça va grimper jusqu'à 26 degrés sur la hauteur, 27 au littoral et de 29 à 30 degrés en moyenne partout ailleurs avec l'IRM qui maintient son avertissement jaune pour chaleur sur quasi tout le pays, sauf au littoral.
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0: Et à 8h32, Jean-Marc, on va saluer ce bon vieux Léonard près de Bruxelles.
15: Oh, ça fait tellement longtemps et qu'il nous accompagne à travers les routes. Sacré Léonard.
0: Un ami de la famille, oui.
15: Oui, et il a encore provoqué un accident incorrigible dans la bretelle qui relie le 400 au nom de Namur au ring intérieur de Bruxelles. C'est la bande de gauche qui est neutralisée en direction de Waterloo. Pour le reste, c'est assez calme sur la route. Quelques ralentissements pour rejoindre Bruxelles sur le 429 venant de Tournai depuis Hall. Et puis toujours côté STIP, tram et bus à Bruxelles, rencontre quelques perturbations. Le métro, quant à lui, circule normalement.
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0: Dans l'actualité, la nuit prochaine à 2h du matin, les Diables Rouges affronteront les États-Unis. Un match qui suscite de nombreuses réactions ce matin après l'annonce de la participation de Florian Balogun, l'attaquant des États-Unis qui a été autorisé par la FIFA finalement à disputer la rencontre alors qu'il avait écopé dans le match précédent d'une carte rouge. Selon les sources proches du dossier, Donald Trump aurait personnellement demandé à la FIFA de réexaminer la sanction. Dans les autres rencontres, eh bien, cette nuit, l'Angleterre a battu le Mexique, score final 2-3, et la Norvège a éliminé le Brésil, score final 1-2. Chez nous, le gouvernement fédéral devrait bientôt lancer son marathon budgétaire. La première étape aujourd'hui, c'est le rapport des experts du comité monitoring. Un rapport qui doit évaluer combien d'argent il va falloir trouver. Au moins 7 milliards, mais peut-être plus d'ici 2029. Alors comment trouver cet argent? Eh bien, l'opposition s'attend au pire. Et puis, encore du sport, mais du vélo. Cette fois-ci, le Mexicain Isaac Del Toro a remporté hier la deuxième étape du Tour de France à Barcelone. Victoire qui lui a été offerte par Tadej Pogacar. Remco Evenepoel a terminé troisième et Jonas Vingegaard, lui, est toujours maillot jaune.
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0: Avec Amine Feljaoui qui ce matin nous parle d'une banque qui propose un taux d'épargne à 3,5%.

0: un an. Vous pouvez donc y verser 6000 euros au maximum donc. Et vous savez ce que rapporte 6000 euros sur ce genre de compte au bout d'un an? Baptiste Achat a fait le calcul, 55 euros, 55, le prix d'un plein d'essence. Voilà donc le fameux meilleur taux du pays. Et ce plafond de 500 euros n'est pas un hasard. Il est calibré pour que la fiche brille et que l'addition, elle reste minuscule. Alors pourquoi si peu, me direz-vous? Mais parce que le taux d'épargne bancaire belge, c'est un taux à deux étages. Un taux de base et une prime de fidélité. La prime de fidélité, vous ne la touchez que si l'argent reste bloqué 12 mois. Vous retirez ne serait-ce qu'un euro avant, eh bien, la prime saute. Et donc, le chiffre à retenir, ce n'est donc pas 3,15%. Le vrai chiffre, le voici. Le taux moyen réellement payé aux épargnants belges, le calcul a été fait en mars dernier, c'était 0,68%. 0,68. Pendant que l'inflation tourne tout de même autour de 3,2%. Traduction, votre épargne perd du pouvoir d'achat chaque mois. Au final, le compte le plus sûr de Belgique, c'est celui qui vous appauvrit le plus lentement, mais sûrement. Alors pourquoi cette guerre de taux si personne ne gagne vraiment? Mais parce que ce n'est pas une guerre de rémunération, c'est une guerre de classement. Apparaître en haut du comparateur. Le taux affiché, c'est une vitrine, un chiffre pour le rang de premier de classe, mais pas pour votre portefeuille. Alors vous allez me dire, reste la vraie question. Qui a offert cette marge de hausse, de manœuvre aux banques? C'est simple, c'est la Banque Centrale Européenne. Elle a remonté son taux de dépôt à 2,25% au mois de juin dernier. Et les banques touchent donc 2,25% en plaçant leur liquidité à Francfort. Et elles vous rétrocèdent quoi? Eh bien seulement en moyenne 0,68%. Alors un dernier point pour tordre le cou à un cliché. On répète partout que plus de 300 milliards d'euros dorment sur les comptes d'épargne des Belges. Sauf que cet argent, il dort pas. Pas une seconde. La banque, votre banque, le reprête aussitôt cet argent. À un jeune couple par exemple pour son crédit hypothécaire à du 3% ou plus. En clair, votre épargne, notre épargne, payé en moyenne à du 0,68%, devient la matière première d'un crédit vendu 4 fois plus cher. 4 fois plus cher. Vous financez à perte les prêts que la banque revend plein pot. Votre argent travaille, donc il ne dort pas, il travaille même très bien. Simplement, il ne travaille pas pour vous. Alors la prochaine fois qu'une banque vous vend le meilleur taux du pays, posez-lui la seule question qui compte. Le meilleur taux, oui, mais pour qui ?
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0: Les Cranberries avec Zombie.
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0: Et en totale exclusivité durant toute cette semaine dans Coffee on the Rocks sur Classique 21, donc jusqu'à vendredi, eh bien on va vous offrir vos places pour le Grand Prix de Spa-Francorchamps. C'est de la Formule 1, c'est exclusif. Et vu le prix des billets, ben c'est clair que là, c'est un très très beau cadeau qu'on va vous offrir tous les jours, parce que chaque jour de cette semaine, vous avez bien entendu, chaque jour de cette semaine, on aura deux places à vous offrir pour emmener la personne de votre choix, non pas voir juste le Grand Prix, puisqu'on va vous inviter aux essais, on vous invite aux qualifs, et évidemment à la course du dimanche, donc les 17, 18 et 19 juillet. Alors, chaque jour, j'aurai une question différente à vous poser. Et la question du jour, la réponse est à m'envoyer jusqu'à 9h, hein, je vous précise quand même. La voici, je n'allais pas vous donner la réponse. Qui a remporté le dernier Grand Prix de Silverstone ? C'était hier. Qui a remporté le dernier Grand Prix de Formule 1 de Silverstone hier ? Vous avez la bonne réponse. Vous me l'envoyez par SMS exclusivement au 60-21 pour 1€ par message envoyé. Mais attention, SMS complet, hein, avec la bonne réponse, votre nom, votre prénom, votre adresse postale et votre adresse email. Parce que pour que votre SMS soit valide, il doit être rempli correctement avec la réponse bonne de préférence. Vos coordonnées complètes, nom, prénom, adresse postale et adresse email. Je rappelle le numéro SMS 60-21 pour 1€ par message envoyé. Je vous laisse jusqu'à 9h et puis on annoncera le nom du gagnant ou de la gagnante qu'on essaiera, tiens, d'appeler en direct entre 9h et 9h30. On va essayer de faire comme ça ce matin en espérant que la personne réponde. Donc voilà, si vous avez joué ce matin, n'hésitez pas à être près du téléphone. Et si vous avez un numéro masqué qui vous rappelle entre 9h et 9h30, c'est Classique 21. Donc voilà, qui a remporté le Grand Prix de Silverstone hier? La réponse, plus vos coordonnées par SMS au 60-21 pour 1€ par message. Vous avez jusqu'à 9h pour jouer, bonne chance.
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0: Lady, c'était Damiano David.
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0: Un tube de l'été qui nous ramène au 4 juillet 1966. 4 juillet, donc pendant que les Américains sortaient les feux d'artifice pour la fête nationale, eh bien, une maison de disques dénommée Kama Sutra Records sortait un disque, un tube qui allait mettre le feu aux hit parades un peu partout sur la planète. Le nom de ce tube, c'était, et c'est toujours, Summer in the City des Lovin' Spoonful. Alors, il faut savoir que derrière ce tube se cache en fait une histoire de famille, une histoire assez mignonne, puisque le frère de John Sebastian, qui est le chanteur des Lovin' Spoonful, son frère s'appelle Mark, il a 15 ans à l'époque, et il doit écrire un poème pour l'école. Donc le gamin va écrire dans sa chambre, il va remettre sa copie, et quand il va recevoir sa copie, le résultat qu'il va obtenir, c'est un F, ce qui est la pire note possible à l'école aux États-Unis. Il va être très vexé, parce que c'était quelque chose de très personnel, donc il va rentrer à la maison foudrage, il va la montrer à son grand frère Sebastian va lire le texte, va lire le poème et il va adorer. Et là, il va en garder l'essentiel, il va rebâtir quelque chose autour, il va le montrer au bassiste du groupe, Steve Bone, qui lui va ajouter un pont. Et donc, les trois, finalement, les deux frères et le bassiste vont créer cette chanson qui va devenir un tube international. Tout ça en partant d'un poème et d'une mauvaise note à l'école. Mais ce qui va marquer vraiment aussi les esprits dans cette chanson, eh bien, c'est tous les bruits que vous allez pouvoir entendre dans quelques instants. Donc des bruits de klaxons, des bruits de marteau-piqueur, c'était jamais entendu en fait comme type de bruit, de sonorité dans les tubes pop des années 60, en 1966 ici en l'occurrence. Et l'ingénieur du son ira même jusqu'à glisser le micro dans une poubelle dans le studio pour enregistrer le son de la batterie, histoire de, je cite ce qu'ils avaient dit à l'époque, pour entendre littéralement transpirer New York en pleine canicule. Et la canicule, justement, il va en être question à l'époque, puisque New York en juillet de cette année 1966 va atteindre une température qui était très rare à l'époque, 39 degrés. Donc c'était vraiment la chanson de la canicule de l'époque, et ça va renforcer la puissance, et c'est ce qui va permettre aussi au tube de devenir un grand succès. Donc aux États-Unis, le morceau va sortir le 10 juillet 1966, il va arriver à la 53e place des charts. Un mois plus tard, il sera numéro 1, donc au mois d'août 1966. Il va rester 3 semaines numéro 1, et ce sera d'ailleurs la seule fois dans toute la carrière des Lovin' Spoonful que le groupe atteindra un numéro 1. Au Royaume-Uni, le morceau se classera 8e, et en Belgique, eh bien, le titre aussi entrera dans le classement, mais un petit peu plus tard. Là, il faudra attendre la fin du mois de septembre, le 24 septembre 1966, pour la meilleure place. En Wallonie, ce sera la 8e position pendant 17 semaines, et en Flandre, ce sera la 13e place. Et pour la petite anecdote dans l'anecdote, il faut savoir que Paul McCartney en personne reconnaîtra plus tard qu'il s'est inspiré de cette chanson pour écrire Good Day Sunshine avec les Beatles. Mais tout de suite, voici donc les bruits, l'ambiance, la canicule, Lovin' Spoonful avec Summer in the City, le tube de l'année 66 sur Classic.

0: Voilà, comme quoi, parfois, si vous faites de mauvaises rédactions à l'école, gardez-les. On ne sait jamais, ça peut devenir des tubes. Hein, la preuve ici avec les Loving Spoonful et Summer in the City.
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0: À 8h55, la météo avec Terry Lemens. Ce sera dans quelques instants le temps pour nous d'écouter Meat Loaf avec I Do Anything for Love, but I won't do that.

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1: Chaud et ensoleillé, c'est le menu du jour, Terry.
2: Oui, absolument, Raphaël. Et ce soleil sera bien généreux dès le matin. Quelques nuages mobiles par moment, mais sans conséquence. Et puis un ciel voilé tout au plus. Les températures vont grimper cet après-midi. 26 degrés sur les hauteurs, 27 pour le littoral, 29 à 30 degrés dans les autres régions. L'IRM a maintenu son avertissement jaune pour chaleur sur quasi tout le pays, sauf à la côte. Et la météo sera plutôt uniforme pour cet après-midi. On attend donc ce soleil généreux dans un ciel voilé tout au plus. Pour ce soir, le ciel se dégage d'abord, il sans nuages ensuite dans le courant de la nuit, température de 15 à 19 degrés.
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1: Bon début de journée, excellent lundi matin. 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
1: Et c'est assez calme à 9h sur les routes, Jean-Marc.
7: Oui, on avait un petit problème du côté de Léonard. On en parlait tout à l'heure. C'est bel et bien terminé sur le ring de Bruxelles. Donc la situation est bien calme sur nos routes. Quelques minutes, mais vraiment pas beaucoup. Perdu sur le 429 venant tourner depuis Halle en direction de Bruxelles. On est à max 10 minutes, donc voilà, c'est dire. Et puis l'info du jour, c'est du côté de Bruxelles, de la STIB, avec les trams et les bus qui ne roulent quasiment pas. Par contre, le métro, lui, qui circule normalement.
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1: Oui, c'est Florence qui nous informe. Bonjour.
8: Bonjour à tous. Belgique-États-Unis, la rencontre en huitième de finale de la Coupe du Monde de football aura lieu la nuit prochaine et les États-Unis pourront compter sur Balogun. L'attaquant vedette avait pourtant reçu un carton rouge, suspension annulée par la FIFA. En France, dans les Pyrénées-Orientales, un important incendie est toujours hors de contrôle, entraînant l'évacuation de milliers d'habitants. Bienvenue à tous, c'est donc la nuit prochaine que les Diables Rouges affrontent les États-Unis lors de leur huitième de finale de la Coupe du Monde de football. Une équipe américaine qui pourra donc se présenter avec son attaquant vedette, Folarin Balogun. Il avait pourtant reçu un carton rouge lors du match précédent et aurait dû être suspendu. Mais la FIFA, la Fédération Internationale de Foot, a annoncé que sa sanction était transformée en sursis. De sources proches du dossier, le président des États-Unis, Donald Trump, aurait directement appelé Gianni Infantino, le président de la FIFA. Par communiqué, l'Union belge de football a exprimé sa stupéfaction et annonce, je cite, « étudier toutes les options ». En attendant, les Diables se concentrent avant la rencontre face à cette équipe américaine qui sera portée par un stade conquis à sa cause, ce qui n'inquiète pas le gardien Thibaut Courtois.
9: C'est à nous de ne pas avoir peur de jouer avec le ballon, naturellement jouer avec beaucoup d'enthousiasme parce qu'ils sont ici à leur maison et c'est ça qu'ils vont essayer de jouer, mais je crois qu'on peut faire du mal à eux aussi, donc je crois qu'on doit être calme, jouer avec de la personnalité, pas avoir peur pour donner les passes décisives ou entre les lignes, et comme ça une fois que je crois qu'il va y avoir des espaces pour leur faire du mal, mais bon, c'est vrai qu'au début il va commencer avec beaucoup d'intensité, beaucoup d'enthousiasme, et c'est là où on doit égaliser ça.
8: Interview réalisée par Benjamin Deceninck, 2h du matin, c'est donc l'heure du match prévu. Le match des Diables face aux États-Unis la nuit prochaine, un horaire compliqué évidemment. Pour le match à 21h, les supporters sont juste allés dormir un peu plus tard en raison des prolongations. Pour le match à 5h du matin, il suffisait de mettre le réveil un peu plus tôt. Mais ici, avec ce match au milieu de la nuit, comment faire? Comment profiter de la rencontre sans être complètement KO le lendemain? Lisa Becken a cherché la meilleure stratégie pour concilier football et réveil du mardi matin.
10: Aller se coucher plus tôt pour se lever juste avant le coup d'envoi, ou tenir jusqu'au match avant d'aller dormir, ou encore dormir un peu avant et un peu après, à chacun sa tactique.
11: Je vais aller me coucher un peu plus tôt, disons vers 9h. Ça, j'aurai quelques heures de sommeil et après je serai en pleine forme.
10: Pour certains, en revanche, pas de stratégie, ce sera carrément une nuit blanche.
12: Je ne vais pas dormir avant, je vais regarder à 2h et on verra ce qu'il adviendra le jour après. Quoi.
10: Et la bonne nouvelle, c'est que si ça reste exceptionnel, notre organisme est capable de l'encaisser. C'est ce qu'indique le docteur Albert Lachmann, spécialiste du sommeil.
13: On a des réserves, on a la capacité de fonctionner physiquement et intellectuellement quasi normalement.
10: Mais entre ce qu'on peut supporter et ce que recommande un spécialiste, il y a une différence, alors voici son conseil.
13: Gardez votre rythme de coucher comme d'habitude, mettez un réveil matin une demi-heure avant le match, vous regardez le match, peut-être redormir après le match, se lever à la même heure qu'à l'habitude le lendemain matin, le jour d'après prévoit une petite sieste d'une demi-heure, et puis le soir suivant, reprenez votre rythme de vie et de sommeil normal.
10: Un dernier conseil enfin, évitez l'alcool, ça perturbe le sommeil. Et prudence sur la route après le match, la fatigue reste l'une des causes majeures d'accidents graves et mortels en Belgique.
8: Rendez-vous donc à 2h du matin la nuit prochaine pour le 8e de finale des Diables Rouges face aux États-Unis. Match à suivre en direct sur RTBF Ovio ou RTBF La Une. Les fan zones pour suivre le match sur écran géant seront moins nombreuses que pour les autres matchs. Des communes ont en effet annulé les fan zones pour garantir le sommeil de ceux qui, eux, souhaitent dormir. Au Tour de France, le Danois Jonas Vingegaard porte toujours le maillot jaune. Il a 6 secondes d'avance sur Pogacar. Aujourd'hui, les coureurs quittent l'Espagne pour arriver dans la station des Angles en France. Mais la partie française du parcours, environ 40 km, se fera sans public au bord de la route. Les secours et les forces de l'ordre pourront ainsi rester mobilisés sur un important incendie qui fait des ravages en ce moment dans les Pyrénées orientales. Un incendie toujours hors de contrôle. Il a parcouru depuis samedi plus de 4500 hectares, mobilisant 700 pompiers sur un front de 18 km. Un sapeur-pompier ainsi qu'un habitant ont été secourus, mais ils sont en état d'urgence absolue. Face à l'avancée des flammes, la préfecture a demandé hier soir l'évacuation de 10 000 habitants au total. Un ordre d'évacuation qui n'est pas toujours facile de faire comprendre aux habitants, comme l'explique Marie Martinez, c'est la maire de Montalba-le-Château.
14: Ah non, c'est très compliqué. Il y a une personne qui a refusé carrément de venir. Donc je l'ai signalé au centre opérationnel de défense à la préfecture qui devait lui envoyer les gendarmes, mais il y avait trop de, d'après ce que j'ai compris, il y avait trop de flammes. Mais il est sain et sauf, à ma connaissance, il a pas été blessé ni rien. Mais les gens n'acceptent pas. Il y en a très peu qui ont dormi sur place. Ils sont venus et après quand ils ont vu à 2h du matin que le feu s'éloignait un peu, ils sont rentrés chez eux. Donc moi, je ne pouvais pas les retenir.
8: Des propos recueillis par nos confrères de Radio France. En Ukraine, des attaques aériennes russes ont fait 10 morts cette nuit dans la capitale. La ville de Sébastopol, de son côté, dans la péninsule de Crimée, annexée par la Russie, est privée d'électricité ce matin, et ce en raison d'une attaque ukrainienne sur des infrastructures énergétiques aux abords de la ville. Et puis, retour chez nous, peu de bus et de trams ce matin à Bruxelles en raison d'une grève à la STIB. Il s'agit d'une action de la CGSP, le syndicat socialiste, qui dénonce un moratoire sur le recrutement à la STIB, moratoire décidé par le gouvernement bruxellois. Voilà qui marque la fin de ces infos. Que vous soyez, merci de nous écouter.
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1: Merci Florence, et côté musique, on retrouve The Jet.
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0: Gonna Be My Girl. C'est sorti il y a 23 ans. C'était sorti en 2003 et c'est toujours aussi bon à entendre. Jet à l'instant sur Classique 21. Bien le bonjour tout le monde. Nous sommes lundi matin. Une nouvelle semaine démarre en ce 6 juillet. Content de vous retrouver en grande forme, je l'espère, hein, pour bien démarrer cette nouvelle heure aussi de Coffee on the Rocks. On est ensemble jusqu'à 10h avec dans quelques instants l'annonce et l'appel en direct de celui ou de celle qui ira avec la personne de son choix au Grand Prix de Formule 1 à Francorchamps, voir les essais, voir les qualifs et le Grand Prix entre les 17 et le 19 juillet prochain grâce à Classique 21. En plus, ce sont des places assises en tribune qu'on vous offre chaque jour de cette semaine jusqu'à vendredi inclus dans Coffee on the Rocks. Donc c'est vraiment des très très beaux cadeaux parce que je suis un petit peu allé voir ce que ça valait et ça coûte un bras. Donc voilà, de très très beaux cadeaux exclusifs à remporter chaque matin sur Classique 21 si vous êtes fan de Formule 1 évidemment. Et on appellera justement le gagnant ou la gagnante dans quelques instants juste après Police qui arrive tout de suite. Voici So Lonely.
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0: Soul Only, c'était Police sur Classique 21.
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0: Et nous allons donc appeler en direct celui ou celle qui a été sélectionné aujourd'hui parmi toutes les bonnes réponses que nous avons reçues. Sélectionné pour aller avec la personne de son choix, donc voir les essais, les qualifs et le Grand Prix de Formule 1 à la mi-juillet sur le circuit de Spa-Francorchamps. Donc voilà, la machine m'a donné un numéro que je compose tout de suite en direct avec vous. J'espère que la personne est là pour décrocher. Toujours plus sympa, évidemment, de pouvoir annoncer la bonne nouvelle en direct à la radio. Voilà, ça devrait se mettre à sonner si tout va bien. Et nous allons du côté de Marie, avec Katia qui est avec nous, normalement au téléphone.
2: Oui.
0: Katia, bonjour.
2: Bonjour.
0: Allez bien, Katia? Vous savez pourquoi on vous appelle?
2: Oui, tout à fait. Oui,
0: voilà, bah, écoutez, bravo, je vais quand même vous poser la question. Qui a remporté le dernier Grand Prix de Silverstone? C'était hier.
2: Attendez, je dois regarder parce que je vous ai envoyé le message, mais j'ai déjà oublié. Hop là.
0: Dépêchez-vous, comme ça, parce qu'on est, on a un petit peu pris par le temps. Au secours,
2: Charles
0: vite
2: Leclerc.
0: Oui,
2: Charles Leclerc.
0: Magnifique.
2: Non,
0: non, non, non, il n'y a pas de souci. Écoutez, c'est juste parce qu'on est un petit peu compressé par le temps.
2: Pardon.
0: Parce qu'on a les 50 ans du punk qui arrivent. Non, non, il n'y a pas de souci. Mais j'avais un petit peu peur que vous deviez changer dans deux pièces pour pouvoir trouver la bonne réponse.
2: Non,
0: mais effectivement, c'est la bonne réponse. Vous savez déjà avec qui vous irez à Francorchamps?
2: Oui, bien sûr.
0: C'est
2: avec
0: votre...
2: mon mari.
0: Ah ben voilà, ça va lui faire plaisir. Il s'appelle comment votre mari?
2: Fabien.
0: Bah écoutez, Fabien et Katia, félicitations. Vous avez donc vos deux entrées pour aller au qualif, aux essais et au Grand Prix, donc les 17, 18 et 19 juillet sur le circuit de Spa-Francorchamps. Je crois
2: magnifique.
0: Que ça va être une très belle expérience.
2: Oui, je pense aussi, oui.
0: Bah écoutez,
2: merci à vous.
0: Restez en ligne, je vous explique tout à l'antenne. Ça va?
2: Super, merci.
0: Et encore toutes mes félicitations à tous les deux.
2: Merci.
0: À tout de suite. Dans quelques instants, les 50 ans du punk avec Laurent Riepier et Bruno.
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5: New York, début des années 70. Une ville au bord de la banqueroute morale et financière. Dans le village, la plupart des clubs de rock ont fermé ou sont barricadés. David Johansen, qui sera bientôt l'un des protagonistes de cette histoire, le résumera en une phrase. Il n'y avait plus d'endroit pour jouer du rock and roll brut. C'est dans ce vide-là que surgit une formation OVNI. 5 types qui ressemblent à des prostituées de l'espace. Ils s'appellent les New York Dolls. Tout commence dans le Queens, fin des années 60. 3 gamins de famille immigrée qui traînent ensemble. Sylvain, Billy Murcia et un troisième voisin de palier qui s'appelle encore John Genzale. Puis Sylvain part pour Londres en 1970 et l'histoire continue sans lui. Murcia s'associe à Arthur Kane et Rick Rivets, rebaptise le groupe Actress et recrute Genzale, désormais Johnny Thunders, à la basse. Au bout de quelques répétitions, Kane comprend que ce garçon a les mains d'un guitariste, pas d'un bassiste. Il lui tend la guitare et prend la basse lui-même. À cette époque, le groupe répète la nuit dans un magasin de vélo sur Columbus Avenue, tenu par un certain Rusty Binney. Le décor est planté. Sylvain rentre de Londres fin 1971 et remplace Rivets. C'est lui qui trouve le nom. Il travaille alors dans une boutique sur Lexington Avenue et son regard accroche l'enseigne fixée sur un vieux bâtiment d'en face. The New York Dolls Hospital. Il manque encore un chanteur. David Johansen débarque, s'installe au micro et le groupe est complet. Leur premier concert a lieu la nuit de Noël 1971 à l'Endicott Hotel, situé en face du magasin de vélo. Leur image est un choc immédiat. Influencé par le Theater of the Ridiculous, ils portent du maquillage outrancier, des tutus en cellophane, des porte-jartelles et surtout, ils sont les premiers à New York à porter des chaussures à semelle compensée massive. La pochette de leur premier album, sorti le 27 juillet 1973 chez Mercury Records et produit par Todd Rundgren, est à la mesure de tout ça. Ils posent sur un canapé recouvert de satin blanc. Sylvain est en patin à roulettes, Johansen a glissé dans le décor un paquet de Lucky Strikes en clin d'œil aux initiés. En octobre 1972, il s'embarque pour une tournée ambitieuse en Angleterre, ouvrant pour Rod Stewart et les Faces à l'Empire Pool de Wembley devant 13 000 personnes. Mais le rêve vire au cauchemar à l'étape de Liverpool. Ce soir-là, les Dolls doivent ouvrir pour leur héros, Lou Reed. 10 minutes avant le début du show, dans les vestiaires, un assistant de Reed entre, pâle, et leur annonce que le maître refuse de monter sur scène si les Dolls jouent en première partie. Pas de raison donnée. Sylvain, lui, sera plus direct des années après. « Monsieur Lou Reed nous a volé notre meilleur moment. C'était un salopard. » Pour Thunders et pour Murcia, le coup de massue est immédiat. Quelques jours plus tard, après une fête où il a consommé du champagne et une forte dose de Mandrax, Billy Murcia s'évanouit. Les personnes présentes paniquent. Au lieu d'appeler une ambulance, elles le plongent dans un bain d'eau glacée, lui font boire du café pour tenter de le réveiller. Il finit par se noyer dans la baignoire. Il a 21 ans. Murphy Faux renvoie immédiatement le reste du groupe à New York pour éviter un scandale médiatique. Trop tard. La presse anglaise catalogue les Dolls comme des drogués dangereux. C'est aussi le début de la plongée de Johnny Thunders dans l'autodestruction qui le suivra jusqu'à sa propre mort à la Nouvelle-Orléans. En 1975, dans une dernière tentative pour sauver les Dolls, Malcolm McLaren leur propose une mascarade ambitieuse. Il les habille en cuir rouge sous un drapeau soviétique en pleine guerre froide. L'opération échoue. Le groupe explose peu après. McLaren, lui, rentre à Londres avec une idée en tête. Avant de remonter dans l'avion, il a pourtant eu le temps de scruter une autre scène naissante au CBGB menée par un bassiste poète maudit nommé Richard Hell. Sans le savoir, Hell vient de fournir à McLaren l'uniforme définitif de ce qu'il allait inventer à Londres. Ce sera le sujet du prochain épisode, l'esthétique du vide.
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New York Dolls sur Classique 21 avec Personality Crazy. C'est pour retrouver l'intégralité des épisodes de cette série consacrée aux 50 ans du punk. Et bien rendez-vous déjà pour retrouver tous ces épisodes en podcast en allant sur RTBF Ovio, évidemment. Billy Gibbons et Keith Urban, c'est la suite sur Classique 21 avec Brown Paper Bag à l'instant.

0: Ah, ça débouche les oreilles le matin. Billy Gibbons avec Keith Urban à l'instant et que c'était Brown Paper Bag. 9h29, le soleil est déjà présent, mais le ciel est légèrement voilé. On a beaucoup de douceur ce matin, 23 degrés déjà dans le centre du pays. Cet après-midi, la météo va rester uniforme sur tout le pays avec un soleil généreux sous un ciel toujours un petit peu voilé. Côté température, ça va encore grimper, 26 degrés sur la hauteur, 27 au littoral, 29 à 30 degrés en moyenne partout ailleurs. L'IRM maintient son avertissement jaune pour chaleur sur quasi tout le pays, sauf au littoral.
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0: Jean-Marc, on ne sait que dire hein, ce matin. On ne sait que dire.
10: En tout cas pour la route.
0: Oui,
10: parce
0: oui.
10: qu'il y a des choses à dire.
0: Il y a plein de choses à dire pour le reste. Oui, oui ça c'est clair. C'est mais ça. Sur les routes,
10: justice
0: pour le moment,
10: est faite.
0: Voilà.
10: Mais sur le 429, notre tournée depuis Hal, vous perdez 10 minutes vers Bruxelles. Et c'est vraiment la toute dernière info. Avec toujours, bien sûr, mais ça vous le savez, des problèmes du côté de la STIP. Tram et bus ne roulent pas, en tout cas peu à Bruxelles, contrairement au métro. Mais sinon, à part ça, tout va bien.
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0: Cure, le groupe qui était en concert hier soir sur la scène de Rock Werther avec Classic 21. On les retrouvait ici en 1980 avec Forest.
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0: Et nous sommes à Spa ce matin avec une entreprise de peinture. Alain, bonjour.
2: Oui, bonjour.
0: Alain Treiz, vous êtes le patron donc de cette entreprise de peinture qui existe depuis 30 ans et vous êtes le patron donc depuis 30 ans, Alain.
2: Oui, absolument, oui.
0: Peintre en bâtiment, c'était une vocation, une passion, la peinture, ou bien vous êtes arrivé dans le métier par hasard ?
2: C'est par hasard. J'ai fait des études de peinture étant jeune, parce que, bon, un peu fainéant, je trouvais ça assez simple.
0: Ouais.
2: Et puis, je suis passé un peu à autre chose entre-temps. Puis, je suis revenu en peinture en tant que salarié. Et là, j'ai vraiment appris que c'est un métier fantastique par rapport aux réalisations qu'on pouvait faire. Et au bonheur des gens, quand on sortait de chez eux, qu'ils avaient un nouvel intérieur.
0: Ouais, clairement.
2: Bon, voilà. Et alors, de là, j'ai décidé d'ouvrir ma société et de voler de mes propres ailes.
0: D'accord. Mais quand vous dites un métier assez simple, je peux vous dire que pour déjà avoir peint la maison, je me suis déjà dit plus d'une fois, plus jamais. C'est quand même vachement technique et physique, l'air de rien, quand on a des grandes pièces à peindre.
2: Bien sûr, c'est très, très physique. Et ici, nous nous sommes spécialisés dans la restauration des bâtiments du patrimoine, où nous réalisons beaucoup d'enduits à la chaux que nous fabriquons nous-mêmes. Plus alors les peintures tout à fait spéciales. Ce qui veut dire que nous pouvons refaire des églises complètes du début à la fin, donc en enduisage, en peinture, de boiseries, de murs, même des réparations. Oui, nous sommes vraiment spécialisés dans ce domaine. On fait plus ou moins 60% de notre année dans la restauration des bâtiments du patrimoine. Oui.
0: Vous êtes un peu le Michel-Ange de Spa, alors, Alain.
2: On n'en dira pas tant.
0: mais parce que le cahier de charge, quand on restaure un château, une église, etc., etc., comme ce sont des patrimoines parfois classés, ça doit être énorme comme norme à respecter.
2: Oui, exactement. C'est très compliqué. Hein. Donc, nous avons toujours la WAP qui gère les chantiers. Mm-hmm. Donc là, c'est vraiment des architectes du patrimoine. Donc, le cahier des charges est très, très, très, très étoffé. Et alors, nous travaillons souvent en collaboration avec d'autres corps de métier. Moi, je travaille souvent avec une, pour ne pas la citer, avec Caroline Follien, qui, elle, s'occupe de tout ce qui est dorure, restauration des décors et tout ce qui s'ensuit. Donc, ici, par exemple, nous sommes sur la restauration de la salle du Grand Théâtre de Verviers.
0: Ah oui.
2: Qui n'est pas mal du tout.
0: J'allais dire, oui. Pour ceux qui ne connaissent pas, c'est là où était enregistrée l'émission des Taloches. C'était au Grand Théâtre de Verviers.
2: Voilà, exactement. Quoi. Et là, nous sommes sur la restauration de la salle de spectacle.
0: D'accord, parfait. Bah, écoutez, oui, en plus, c'est un endroit qu'on voit à la télévision, enfin, qu'on voyait régulièrement. Je vois aussi dans votre CV l'Opéra de Liège, l'Abbaye de Stavelot, la galerie Léopold à Spa, l'église de Limbourg, la chapelle du château de Jouer. Y a quand même pas mal de bâtiments remarquables sur lesquels vous avez travaillé.
2: Oui, absolument. Ce sont ce qu'on appelle patrimoine exceptionnel, comme l'hôtel de ville de Verviers aussi, nous avons réalisé. Donc là, c'est un petit échantillon de ce qu'on a fait, hein, parce qu'on en a beaucoup d'autres à notre actif. Oui.
0: D'accord. Mais l'avantage de travailler dans des églises, c'est que vous êtes plus ou moins toujours au frais hein, quand vous bossez.
2: Voilà, c'est
0: quand
2: assez
0: il fait
2: agréable.
0: Chaud. Clairement, sans la clim en plus.
2: Oui, c'est clair. Nous ne faisons pas que des églises, hein, en fait.
0: Non, c'est clair.
2: Bah oui.
0: D'accord. Et si vous êtes là ce matin, bon, on a bien compris ce que vous faisiez, mon cher Alain, avec votre entreprise. C'est parce que vous êtes à la recherche, justement, de personnel supplémentaire. Actuellement, il y a quatre peintres dans votre équipe.
2: Oui,
0: et vous êtes à la recherche de monsieur ou madame, peintre en bâtiment. Donc ici, pour offrir un CDI.
2: Voilà, oui.
0: Ben voilà. Non, mais je vous écoute pour le descriptif. Qu'est-ce que vous recherchez comme expérience, comme atout, compétences?
2: Un minimum de 5 ans d'expérience, c'est un fait. Donc, un permis de conduire B, c'est obligatoire. Ça fait partie du package qu'il me faut.
0: Oui.
2: Donc, je cherche quelqu'un qui sait enduire. Ça, c'est super important. Donc, tout ce qui est préparation.
0: D'accord.
2: Pouvoir aussi juger de sa propre personne des travaux à réaliser.
0: Okay.
2: Donc, ne pas devoir être suivi en permanence journalièrement pour expliquer. Donc, je cherche une personne qui est capable de commencer.

0: commencer un chantier et de le terminer.
1: D'accord. Ok, donc c'est vraiment quelqu'un qui peut assurer le travail de A à Z et qui a un bon œil, je veux dire, qui peut observer les choses et vite comprendre ce qu'il y a à faire exactement.
0: Quelqu'un d'autonome, voilà.
1: Voilà, d'où l'expérience.
0: Je ne demande pas spécialement quelqu'un qui ait des connaissances dans tout ce qui est bâtiment du patrimoine. Ça va plus s'acquérir avec le temps. Parce que nous faisons aussi pas mal de particuliers, on travaille aussi pour plusieurs sociétés.
1: D'accord.
0: Donc on a un large panel devant nous. Donc ce qui est patrimoine, ça peut s'apprendre sur le terrain.
1: D'accord, bah écoutez, on a bien compris l'annonce ici. C'est pour un CDI, il faut le permis de conduire B, au moins 5 ans d'expérience des compétences en enduisage, voilà, de plafond et de mur, ce qui est très important ici pour l'entreprise d'Alain. Donc si vous êtes à l'écoute, que vous êtes dans une boîte de peinture, enfin pas dans une boîte, dans une société de peinture, on va plutôt dire comme ça parce que la boîte de peinture, l'image est différente,
0: si
1: vous êtes dans une société de peinture et que voilà, la routine d'aller peindre des toilettes, d'aller repeindre des livings, des chambres, etc., vous vous dites tiens, une église, un hôtel particulier, un théâtre, ça peut être sympa, j'ai envie de développer mes compétences, je pense que c'est la bonne annonce pour vous. Donc on rappelle quand même que c'est dans la région de Spa. Pour postuler, vous écrivez directement à Alain, donc c'est alain.treis@hotmail.be. Treis, ça s'écrit T-H-R-E-I-S, T-H-R-E-I-S, donc alain.treis@hotmail.be. Et puis, si vous êtes curieux de voir un petit peu le travail d'Alain et de toute son équipe, allez sur Facebook et dans le petit onglet, dans la petite loupe, vous tapez Peinture Treis, tout simplement. Merci beaucoup, Alain, pour cette belle offre d'emploi originale ce matin.
0: C'est moi qui vous remercie, mais je précise aussi que nous ne travaillons pas que sur Spa, donc on travaille sur toute la province de Liège principalement.
1: D'accord, ben voilà, comme ça l'information est bien complète et on met tout sur classique21.be dans la rubrique Let's Work Together. On retrouvera votre page Facebook et votre adresse mail pour pouvoir postuler. Merci beaucoup Alain de nous avoir bien fait démarrer la semaine. Belle semaine, belle journée, au revoir.
0: À vous aussi, merci pour tout, au revoir.
1: Merci.
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0: Not Dead, c'était Girls in Hawaii.
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0: ça c'est bien, une finish sympathie, massive attaque. Fanny Gillard, bonjour.
1: Bonjour, Raphaël Scaigny.
0: Une nouvelle semaine démarre avec The Collection.
1: Yes, les Rolling Stone Exile en Main Street, Duran Duran, Rio.
0: Merveilleux.
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0: On aura un soleil bien généreux et de la chaleur pour cet après-midi, Terry.
3: Oui, avec des valeurs de 26 degrés sur les hauteurs, 27 pour le littoral, 29 à 30 degrés dans les autres régions. Toujours cet avertissement jaune de l'IRM pour chaleur sur quasi tout le pays sauf à la côte. Météo plutôt uniforme, ciel voilé, soleil généreux pour cet après-midi. Puis ça va se dégager dans le courant de la soirée, ça va s'ennuager durant la nuit. Température de 15 à 19 degrés. On va retrouver ces nuages demain matin de la Campine à l'Ardenne. Ils ne vont pas empêcher le soleil de passer. Côté température, ce sera un petit peu en recul sous les nuages, 24 à 26 sur les hauteurs, 28 à 29 le long de la dorsale wallonne, 27 degrés attendus à Bruxelles.
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1: Et à 10h, Jean-Marc Strel, bonjour.
4: Bonjour très chère Fanny.
1: Vous allez bien?
4: Yes, and you?
1: Très très bien aussi. Et les routes?
4: Bien aussi. On a juste un petit véhicule en panne dans l'échangeur de Nivelles. C'est dans la bretelle qui relie la N252, on est précis, à l'E19. Passage difficile donc, c'est dans la bretelle d'accès en direction de Mons. Pour le reste, tout va bien.
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1: Et à 10h, on s'informe avec Estelle Falzone.
5: Bonjour à toutes et tous. Les transports en commun perturbés à Bruxelles ce matin. Certains dépôts de trams et de bus sont bloqués. Tous les métros roulent normalement. Par contre, il n'y a que 5 lignes de trams et une dizaine de lignes de bus qui circulent. L'action est menée par la CGSP. Le syndicat socialiste proteste contre le moratoire imposé dans les services publics bruxellois par le gouvernement régional. Il n'y aura en réalité aucun recrutement à la STIB d'ici la fin de l'année. Une marée humaine attendue ce lundi dans les rues de Téhéran, en Iran, pour suivre le cortège funèbre d'Ali Khamenei, l'ayatollah mort dans une frappe israélo-américaine il y a 4 mois. Ses obsèques interviennent après 3 jours d'hommage national. En France, Cédric Jubilard a reconnu le meurtre de son épouse Delphine, cette infirmière de 33 ans, disparue en décembre 2020. Son corps n'a jamais été retrouvé. Son mari a lui été condamné à 30 ans de prison en octobre dernier. Jusqu'à présent, il avait toujours nier toute implication. Mais on apprend donc ce matin que l'homme a envoyé une lettre à son avocat dans laquelle il avoue avoir tué son épouse à 2 mois de son procès en appel. Cédric Jubilard se dit même prêt à donner des indications sur l'endroit où il aurait dissimulé le corps. Un incendie se propage dans les Pyrénées-Orientales. 10 000 personnes ont été évacuées. 4 600 hectares sont déjà partis en fumée. Et il y a 2 blessés graves. Les pompiers sont encore mobilisés en masse aujourd'hui, mais les mauvaises conditions météo favorisent la progression du feu. Un incendie qui a des conséquences sur la 3e étape du Tour de France. Aujourd'hui, elle se fera sans public côté français. L'étape commencera en Espagne, arrivera donc en France à 17h à la station des Angles. Le Danois Jonas Vingegaard porte toujours le maillot jaune avec 6 secondes d'avance sur Pogacar. À la Coupe du Monde, ce mardi à 2h du matin, les Diables Rouges affrontent les États-Unis en 8e de finale. Une rencontre entachée par une décision polémique. L'attaquant américain Folarin Balogun pourra finalement jouer malgré son carton rouge au dernier tour et son expulsion. Selon des sources proches du dossier, Donald Trump pourra appeler le président de la Fédération internationale de football, Gianni Infantino, pour que le meilleur joueur américain soit bien sur le terrain demain. La FIFA qui a donc assorti la suspension de Balogun d'un sursis, une première en Coupe du Monde. Et avant Belgique-USA, il y aura le choc Portugal-Espagne à 21h ce soir. Cette nuit, la Norvège a renversé le Brésil et file en quart de finale. Les Norvégiens qui seront rejoints par les Anglais qui ont battu le Mexique. Voilà pour les infos.

0: Stumbling Dice, un des hits de cet album Exile on Main Street. Et pourtant, à l'origine, ça s'appelait Good Time Women. Ça ressemblait plus à un genre de boogie rock classique. Et les Stones déconstruisent complètement le truc. Ils ralentissent leur rythme, Mick réécrit les paroles. Et le morceau trouve ce groove légendaire.
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0: Et après cette petite pause de week-end, c'est le retour de l'émission La Collection. Vous le savez, depuis la semaine dernière, chaque jour de 10h à 11h, on vous décortique deux albums par heure. Chacun sa demi-heure, sauf le mercredi. On fait un album entier pour une heure, mais soit, on y reviendra mercredi. Le principe est très simple. Durant les deux saisons qui viennent de s'écouler, on vous a vraiment passé au crible des albums magnifiques qui font partie de cette collection Classique 21, qui sont vraiment des essentiels de la musique de cette radio. Avec Laurent Riepy, on vous passe au crible tout cela. Et puis, ben, pendant l'été, tout le mois de juillet, on en profite pour vous en faire une émission où là, on peut écouter les morceaux de l'album dont on parle. Et ça, c'est délicieux. Donc, nous voici sur l'album des Rolling Stones de 1971. Ceux-ci quittent l'Angleterre en 71 pour échapper au fisc britannique. Direction le sud de la France, une immense villa baptisée Nellcote, où Keith Richards s'installe avec sa famille. Et c'est là, dans une cave étouffée, transformé en studio de fortune, entre chaleur, écrasante nuit blanche, drogue et coupure d'électricité, que naît Exile on Main Street, un album chaotique et magnifiquement sale. C'est Rakoff qui ouvre l'album comme un coup de poing. On entend ce qui fait d'ailleurs l'identité de cet album Exile on Main Street. Je vous disais, le son un petit peu sale, un peu brouillon. Les Stones semblent au bord de l'explosion, mais à côté de ça, ça leur coupe les ailes. Ils sont d'une liberté totale et ils peuvent en faire ce qu'ils veulent. Les Rolling Stones, on écoute Rakoff.

0: On écoutait Loving Cups des Rolling Stones, toujours sur l'album Exile on Main Street. Et à l'origine, Loving Cup remonte aux sessions de Let It Bleed. Le morceau reste plusieurs années dans les cartons avant que les Stones ne se décident à le ressusciter. On parle donc d'Exile on Main Street des Rolling Stones dans cette première demi-heure de la collection. Et Laurent Riepy me rejoint. Bonjour Laurent.
1: Bonjour Fanny.
0: On va développer un peu les conditions d'enregistrement de ce double album culte. Laurent, tout commence avec un exil.
1: Un exil fiscal, oui. Le fisc britannique réclame alors une somme colossale aux Rolling Stones. Alors plutôt que de payer, ils vont décider de quitter l'Angleterre en 71. Keith Richards s'installe alors dans une villa du sud de la France, une villa qui s'appelle la villa Nellcote, à Villefranche-sur-Mer. Et cette demeure assez splendide, mais qui a malheureusement un passé sinistre, puisqu'elle a été occupée par les nazis pendant la guerre, eh bien Keith dit qu'il sent dans cet endroit une sorte d'odeur étrange, comme si quelque part, accrochez-vous, le mal était resté imprégné dans les murs.
0: Et donc les gars, ils se disent, tiens, bah, c'est là-dedans qu'on va enregistrer, quoi de plus normal?
1: Ce sont les Rolling Stones quand même. Donc dans la cave, avec leur studio mobile garé juste dehors et des câbles qui traversent toute cette maison un peu lugubre, eh bien c'est comme ça que ça va se faire, avec les musiciens qui sont isolés dans des pièces différentes. Jagger, par exemple, chante carrément dans les toilettes. Il fait une chaleur infernale. L'électricité va sauter, les amplis vont griller. Bref, c'est le chaos total. L'ingénieur du son va résumer toute cette ambiance un peu particulière d'une seule phrase. En fait, il n'y avait absolument pas d'air dedans. Ils étouffaient. Et c'est dans ce désordre que va naître un des plus grands albums des Rolling Stones.
0: Sweet Virginia est d'ailleurs l'un des morceaux qui capture le mieux cette ambiance de Nellcote. Des musiciens assis par terre, la chaleur, les cigarettes, les bouteilles vides. Jagger va même jusqu'à enregistrer certains chœurs en étant bien, bien éméché pour conserver un côté relax et naturel. On écoute Sweet Virginia.

Happy 10h27, nous sommes toujours sur l'album Exile on Main Street des Rolling Stones et Happy fait partie d'un de ces heureux accidents de la musique. Un matin, Keith Richards est seul avec le saxophoniste Bobby Keys et le producteur Jimmy Miller. Les autres ne sont pas encore là. Keith prend une guitare, improvise quelques accords, chante une petite mélodie et en fait le morceau est pratiquement terminé avant même que le groupe ne soit réuni. En ce qui concerne Shine a Light, cette petite lumière qui brille dans le ciel, elle porte un nom, cette lumière, puisque Mick Jagger l'écrit en pensant à Brian Jones, membre fondateur des Stones qui est décédé en 69. Mais plutôt que de sombrer dans la tristesse, le morceau prend plutôt une couleur spirituelle avec cet orgue et ce petit côté légèrement influence gospel. On écoute Shine a Light.

0: Voilà, qui vient refermer cette première partie d'émission, la collection consacrée à l'album Exile on Main Street des Stones. Alors, à sa sortie, justement, cet album est loin de faire l'unanimité. Il y a des critiques même qui le trouvent confus, brouillon, sans véritable direction, alors qu'aujourd'hui, cet album apparaît régulièrement dans les listes des plus grands albums. En parlant d'albums et des Stones, je vous rappelle que c'est ce vendredi 10 juillet que sort leur 25e album, Flowering Tongues. 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
0: Et on attaque la deuxième partie de cette émission La Collection. Nous voici en 1982. Duran Duran est encore un jeune groupe anglais, ambitieux, mais avec Rio, vraiment tout change. En quelques mois, 5 garçons de Birmingham deviennent les nouveaux visages de la pop mondiale grâce à un mélange irrésistible de synthé, de glamour, de mélodies accrocheuses et d'une compréhension surtout instinctive du pouvoir de l'image. Ils vont transformer non seulement leur carrière, mais aussi la manière dont la musique se consomme à l'ère MTV.
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0: On écoutait Hungry Like the Wolf dans la collection classique 21, un titre qui est né presque par accident un samedi après-midi dans les studios EMI. Nick Rhodes programme une boîte à rythme Roland, bidouille quelques séquences sur son Jupiter 8 et la basse est très électronique. Andy Taylor débarque avec sa guitare inspirée très Mark Bolan, T-Rex, et en quelques minutes le morceau trouve son équilibre parfait. Quant aux paroles, Simon Lebon les écrit en s'inspirant du conte du petit chaperon rouge, pas étonnant donc qu'on y croise un loup affamé. C'est le grand retour de Laurent Riepy, parce que quand on parle de Rio, de Duran Duran en 1982, aujourd'hui on a l'impression que cet album s'est imposé partout comme une évidence, sauf qu'aux États-Unis, Laurent, il part comme un échec annoncé.
1: Oui, un fameux échec annoncé d'ailleurs. Pour la maison de disques américaine, Rio est beaucoup trop européen, trop sophistiqué, trop tourné aussi vers l'image, et donc les radios FM de l'époque, aux États-Unis, ce qu'elles veulent, c'est du rock classique, plus frontal, avec des guitares, du classique rock. Et Duran Duran n'entre pas du tout dans cette case, et même dans aucune case de ce que la radio américaine passe à ce moment-là. Alors l'album sort dans l'indifférence, sans qu'il y ait véritablement de la promo qui accompagne tout ça.
0: Ouais, mais ça c'était sans compter sur une certaine chaîne de télé qui va tout changer.
1: Une certaine chaîne de télé qui s'appelle évidemment MTV, qui vient tout juste de naître, et les clips de Hungry Like the Wolf et de Rio vont passer alors en boucle, et le public américain va découvrir le groupe d'abord justement grâce à l'image de ces vidéoclips. Et pour la première fois, une chaîne musicale impose un groupe contre l'avis de toute l'industrie américaine. L'album qu'on disait incompatible avec l'Amérique, il devient finalement un grand triomphe.
0: Et d'ailleurs, le titre Rio résume à la perfection l'univers de Duran Duran. Dès l'intro, Nick Rhodes expérimente, il jette des tiges métalliques sur les cordes d'un piano à queue, il enregistre le résultat, inverse la bande et ça donne ça.

0: Duran Duran avec la plage, titre Rio pour cet album sorti en 1982. Et il y a un endroit en particulier qui a influencé le groupe Duran Duran, un endroit où ils ont appris finalement leur métier. C'est une boîte de nuit de Birmingham qui s'appelait le Rum Runner. Là, ils y répètent, ils jouent, ils donnent des concerts, donc, mais surtout, ils observent le public, ils observent comment les gens s'habillent, comment ils bougent, comment ils réagissent. Et pour Duran Duran, on l'a dit, là où l'image est hyper importante, ben le concert, c'est déjà une expérience visuelle autant que musicale. On le disait avec Laurent il y a un instant, hein, quand MTV apparaît en 1980, ça y est, ils ont déjà tout compris grâce à ce fameux Rum Runner. Ils n'ont pas besoin d'apprendre les règles du jeu, ils les ont anticipées. Avec le titre de Chauffeur, on découvre une facette beaucoup plus mystérieuse de Duran Duran. Le morceau repose sur une ambiance un peu plus inquiétante. Simon Lebon s'inspire aussi d'un poème qu'il avait écrit avant même d'intégrer le groupe, une chanson un peu plus introspective qui montre quand même que Duran Duran, c'est pas seulement une machine à tube pour MTV. On écoute The Chauffeur Duran Duran dans quelques secondes.
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0: c'est cool, ils ont mis des cigales à la fin du titre, on dirait vraiment ça. Duran Duran, le titre de Chauffeur, extrait de l'album Rio, sorti en 82. Et à l'époque de la sortie de cet album, la princesse Lady Di déclare publiquement que Duran Duran est son groupe préféré. Imaginez l'impact de cette petite phrase. Du jour au lendemain, leur statut explose encore davantage au Royaume-Uni. D'ailleurs, on leur donne le surnom de Fab Five, comparaison directe avec les Beatles, et vraiment une preuve de l'ampleur du phénomène Duran Duran. Le dernier titre de notre liste pour ce matin, c'est Save a Prayer. Et il y a quand même un truc qui est récurrent dans tous les bons titres des tout grands groupes qu'on vous diffuse régulièrement, c'est ce côté, le titre en quelques minutes. On en a parlé pour les Rolling Stones juste avant aussi, et j'en parle, j'ai l'impression à chaque fois qu'il y a des titres comme ça vraiment très très puissants. C'est encore un petit hasard, un petit moment comme ça, une fulgurance. Voilà, c'est le mot que je cherchais, une fulgurance. Save a Prayer naît de cette façon-là, incroyablement simple. Nick Rhodes teste un clavier, Simon Lebon entend la mélodie, il s'assoit, il écrit les paroles dans la foulée et ça donne naissance à cette magnifique ballade. On va écouter Save a Prayer, Duran Duran.
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0: c'est ainsi qu'une fois de plus, l'émission La Collection est passée en un clin d'œil. On parlait pour cette deuxième moitié d'émission de l'album Rio de Duran Duran, sorti en 1982. Avec cet album, Duran Duran capte parfaitement son époque sans jamais vendre son âme au diable, entre innovation technologique, ambition visuelle, sens de la mélodie. Voilà un groupe qui signe donc cet album emblématique des 80s, qui invente une forme de pop moderne telle qu'on la connaît aujourd'hui. 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Demain, on parlera New Gold Dream de Simple Minds et The Bends de Radiohead. Elle est rentrée de vacances. Bonjour.
1: Mais oui,
0: maman.
1: Bonjour Fanny.
0: Tout va bien?
1: Oui, super bien.
0: Vous êtes toute mignonne, toute épanouie, toute détendue.
1: Ah bah c'est gentil, je suis
0: un tout beau visage.
1: Très bonne humeur.
0: Mais oui, ça se
1: Mais
0: sent.
1: Oui, oui,
0: vous
1: oui.
0: allez accompagner les auditeurs jusqu'à 15h.
1: Oui, c'est parti d'ici c'est quelques pas. Instants. 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
1: On ouvre avec un point route en compagnie de Jean-Marc Strait. Bonjour.
3: Bonjour, maman.
1: Ça se passe comment sur nos routes?
3: Ça se passe très calmement. Voilà, on a quelques ralentissements parfois. Sur le 411 d'Amur Arlon, entre Liban et Auchan, 10 minutes perdues en direction d'Arlon, sur plus ou moins 2 km. Véhicule en panne dans l'échangeur de Léonard, dans la bretelle qui relie le ring intérieur de Bruxelles venant de Zaventem à le 411 vers Namur. Véhicule en panne aussi dans l'échangeur de Nivelles. Là, c'est dans la bretelle qui relie la N252 à le 19 en direction de Mons. Donc voilà, c'est assez calme. Vous l'avez remarqué sur la route.
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0: mais il sera question de Peter Gabriel dans notre épisode de Rock Icon. Ce sera samedi après-midi. Bonjour à vous tous. Je suis évidemment très heureuse de vous retrouver en ce lundi de vacances. J'espère que vous allez bien. C'est parti pour une période estivale qu'on va partager ensemble chaque jour de 11h à 15h en commençant sans attendre par Rag & Bone Man que voici.
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À voir avec la C21 le 31 janvier prochain. De quoi bien démarrer 2027, ce sera à Anvers. Nothing but Thieves avec Evolution. Parmi les habitudes qu'on aime bien pendant l'année et qu'on garde pendant l'été, il y aura tous les jours à cette heure-ci notre double séquence live avec aujourd'hui le tout premier album de Louise Attaque, album live évidemment, enregistré à l'Accor Arena en septembre 2023. Un mélange de grands classiques mais aussi des petites surprises comme un duo inédit par exemple avec M sur une reprise de Encore et Encore de Francis Cabrel. C'est donc Louise Attaque qu'on retrouve en live. Voici d'abord ton invitation, ensuite je t'emmène au vent.

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0: Merci pour l'écart, Paris. Merci et bravo pour l'écart.
1: Et si vous avez envie d'être dans les cœurs à Namur lors de la venue aux Solidarités de Gaëtan Roussel, et bien notez la date du 6 septembre, ce sera aussi avec Classique 21. Il est 11h21, c'est un bon chiffre, on se retrouve juste après ceci.
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0: Nickelback avec How You Remind Me. Don't Do Me Like That. Avant cela, un titre de Tom Petty and the Heartbreakers. Il est 11h28, on parlait du festival Les Solidarités à l'instant. Vous savez qu'on est en pleine période, évidemment. Hier soir, c'était Cure à Rockwerther. Vous trouverez déjà ce matin le compte-rendu signé Dominique Raguem. Il est disponible sur notre site. Il y a aussi d'autres reviews, celles des concerts des derniers jours. Guns N' Roses, Mumford & Sons, War on Drugs, Iron Maiden, Nick Cave and the Bad Seeds, Linkin Park ou encore Robbie Williams pour ne citer que.
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0: On va parler de l'E411, ça ralentit, mais on ne sait pas vraiment pourquoi. En fait.
10: Il y a peut-être des caravanes, des personnes des qui vacances, partent en vacances, oui. Et voilà, un peu de rêve quand même, malgré que 10 minutes et 2 km de fil, ça ne fait rêver personne, mais cela dit, si c'est pour aller en vacances, on peut passer par là, c'est entre Liban et Yauchan, donc le 411.

0: Zamur-Arlon, en direction d'Arlon. Véhicule en panne dans l'échangeur de Léonard, dans la bretelle qui relie le ring intérieur de Bruxelles venant de Zaventem à l'E411 en direction de Namur. Et le véhicule en panne dans l'échangeur de Nivelles va être enlevé en direction de l'E19.
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0: c'est comme ça. Rita Mitsuko est un album qui a fêté un anniversaire aussi, ici en 2026, 40 ans pour De No Comprendo. On avait I Heard It Through the Grapevine dans notre programmation de ce matin. Marvin Gaye, direction d'ailleurs pour vous si vous aimez la soul vers la web radio Soul Power. 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

0: On parle d'Oasis dans la presse aujourd'hui. Oasis de retour, mais sur grand écran, puisque le groupe vient de dévoiler le premier teaser de Don't Look Back in Anger, un documentaire consacré à la tournée de retrouvailles de l'été dernier, il y a pile un an, c'était en 2025. On y voit Liam et Noel Gallagher en coulisses, mais aussi face à face. C'était leur première interview alors depuis plus de 20 ans, première interview commune. Tout ça, on vous en parle dans notre journal du rock en ligne. Et puis avant cela, c'était Molotovs, un groupe que vous connaissez certainement, qui vient de Londres, lui aussi. On a écouté Today is Gonna Be Our Day, qui rejette le cynisme et la lassitude politique tout en encourageant l'émancipation, agissant comme un cri de ralliement pour que les jeunes passent à l'action. C'est le message qu'ils veulent faire passer et qu'ils ont écrit dans leur communiqué de presse.
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0: The Suburbs, Arcade Fire en 2010 et puis The Flints avec Tea Party, c'était sorti l'année dernière. Merci d'être avec nous, ce sont les infos de midi qui arrivent, on va retrouver la musique avec un hit de 85 ensuite et entre les deux, la météo de Terry.
1: Météo. Bonjour Marie-Amélie, bonne journée à tous. Une météo plutôt uniforme pour cet après-midi avec un ciel voilé, un soleil bien généreux et des températures qui vont grimper. On attend 26 degrés sur les hauteurs, 27 pour le littoral, 29 à 30 degrés dans les autres régions avec un avertissement jaune pour cause de chaleur de l'IRM sur quasi tout le pays sauf au littoral. Pour ce soir, un ciel qui se dégage tout d'abord, quelques cirrus pourraient rester ici et là. Et puis dans le courant de la nuit, on a des nuages un petit peu plus denses qui vont arriver par la Campine et se diriger vers le centre et l'Ardenne. Les températures la nuit prochaine de 15 à 19 degrés. Demain, on va retrouver ces nuages de la Campine à l'Ardenne. Alors, ils ne vont pas empêcher le soleil de passer. On aura un soleil d'ailleurs qui sera bien généreux sur les autres régions dans un ciel tout au plus voilé. Léger recul des températures demain, 24 à 26 pour les hauteurs, 28 à 29 le long de la dorsale wallonne, 27 à Bruxelles et 22 degrés au littoral.
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0: Le point route, bien sûr, avec Jean-Marc Strel.
3: Situation calme dans l'ensemble, ce n'est pas étonnant, évidemment, nous sommes vraiment rentrer dans cette période de vacances. Donc, 10 minutes perdues en deux endroits. Tout d'abord sur le 19 Bruxelles-Mons, entre Oudin et Lheureux. Il y a des files donc en direction de Mons. Et sur le 411 Namur-Arlon, entre Libat et Auchan, 2 km de file. Peut-être la densité du trafic avec là-bas des personnes qui partent en vacances ou alors quelques chantiers. En tout cas, vous perdez 10 minutes maximum.
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0: Anne-Sophie Breundongs pour les infos de midi. Bonjour.
4: Bonjour à toutes, bonjour à tous. Une attaque potentielle contre une école du Limbourg a été déjouée. C'est le parquet du Limbourg qui communique sur cette affaire ce matin. Les faits se sont produits à la mi-juin où 6 mineurs soupçonnés d'avoir proféré des menaces d'attentat ont été interpellés par la police locale à la suite d'une plainte déposée par la direction de l'établissement scolaire concerné. Elle avait été alertée par des vidéos circulant sur le réseau social TikTok. Les jeunes y faisaient état d'incendies criminels et d'attaques à l'aide de substances chimiques contre l'école et la direction. Il était également fait référence au sein de ce groupe à des fusillades dans des écoles, à des groupes extrémistes et à des événements violents de l'histoire. La police a donc pris l'affaire au sérieux et interpellé ces jeunes, tous élèves au sein de l'école visée, en moins de 24 heures. Ils ont été présentés devant les juges de la jeunesse d'Asselt et de Tongres. Les réactions s'enchaînent après cette décision de la FIFA de suspendre en plein mondial de football le carton rouge de l'attaquant américain Fallorin Balogun, qui pourra donc jouer cette nuit en huitième de finale contre la Belgique. Décision prise, on le rappelle, après une conversation téléphonique entre le président des États-Unis Donald Trump et le président de la FIFA Gianni Infantino. L'UEFA, l'Union des associations européennes de football, estime que la FIFA a franchi une ligne rouge. Elle dénonce une décision inédite, incompréhensible et injustifiable. Le nouveau président de la Fédération italienne de foot parle, lui, d'un précédent politique dangereux. Le président de la Fédération allemande, cette fois, craint pour l'intégrité de la compétition. Jusqu'où cela ira, s'interroge le sélectionneur de l'Angleterre, Thomas Tuchel. Le tollé est international. La Fédération belge, de son côté, est stupéfaite, évidemment, et a fait appel de cette décision. Le Hamas annonce dissoudre ses instances dirigeantes à Gaza, donc l'administration qui gouverne la bande de Gaza depuis près de 20 ans. Cette décision pourrait ouvrir la voie à la gestion du territoire par un comité technocratique déjà formé. Peu d'infos à ce stade, on vous en dira plus bien sûr dans nos prochaines éditions. Les transports en commun perturbés à Bruxelles, certains dépôts de trams et de bus sont bloqués. Tous les métros roulent par contre normalement. L'action est menée par la CGSP. Le syndicat socialiste proteste contre le moratoire imposé dans les services publics bruxellois par le gouvernement régional. Il n'y aura aucun recrutement à la STIB d'ici à la fin de l'année. Transport toujours à Liège cette fois, la circulation du tram reprend progressivement son cours normal. Elle avait été déviée sur l'itinéraire dit du dimanche, après qu'un tram ait percuté un cycliste ce matin. Le jeune homme de 24 ans est blessé au coude et au cou. Lors de l'impact, il portait des écouteurs et n'aurait pas entendu le tram arriver. Voilà pour l'essentiel de l'actualité. Merci de nous suivre et belle journée.
0: Et à tout à l'heure Anne-Sophie, merci à vous.
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0: Don't You Forget About Me, Simple Minds en 1985. 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

0: Elle s'ennuie, Gérald Palmas. On avait aussi Freedom de George Michael. Restez avec nous dans un instant, on vous emmène danser sous la lune.
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0: Strange Love, ça c'était Dépêche Mode. On avait aussi On My Arm, Around My Neck de Jack Taylor qu'on avait diffusé dans notre émission Metal 100% Belge, la dernière de la saison. Je vous rappelle que toutes nos émissions d'ailleurs vous attendent sur l'application RTBF Ovio et qu'on se retrouve aussi tous les vendredis soirs de l'été pour des rediffs estivales. Vendredi d'ailleurs l'émission sera consacrée à les Mickey & Mister de Motorhead.
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0: Le point route avec Jean-Marc Strel.
2: Oui, un accident impliquant trois camions s'est produit sur le 403, tournée Bruges, à hauteur de la sortie, enfin c'est juste avant la sortie 2, est un puits, c'est la bande de droite qui est concernée, il y a 4 km de fil, forcément trois camions, ça prend la place, mais vous pouvez passer tout de même. Donc 15 minutes perdues en direction de Bruges. Des ralentissements aussi sur le 19 Bruxelles-Mons, on en parlait tout à l'heure, entre Oudin et Loreux, il y a 4 km de fil, pas plus de 10 minutes perdues en direction de Mons, pas plus de 10 minutes non plus sur le 411, Namur Arlon entre Liban et Auchan.
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0: Night Shift Superstar, c'était Muse qui a donné le coup d'envoi de la tournée aux États-Unis ce 2 juillet. 24 titres, des classiques, pas mal d'extraits d'ailleurs de ce nouvel album de Wow Signal aussi. Et puis avec tout ça, une petite panne de courant, mais ça les a pas trop embêtés. Apparemment, Matt Bellamy s'en est plutôt amusé. Il a ri simplement et puis il a quitté la scène pour y revenir très rapidement après. Le concert a pu revenir, pas du tout de drame comme on avait eu avec Iron Maiden il y a pas si longtemps que ça ici à Paris. Ici Muse donc avec Night Shift Superstar, on avait Buffalo Springfield aussi, ça sortait en 67.
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0: Dancing with Myself, ça c'était Billy Idol en 1981 et son guitariste, ancien bassiste de The Cult, Billy Morrison, a sorti la semaine dernière avec Dexter Holland, le leader de Offspring, un nouveau single qui s'appelle Never Gonna Change, un titre qui est déjà le troisième extrait de l'album solo de Morrison, Hollow, qui arrivera le 7 août prochain. Juste avant cela, on a écouté No Way de David Gilmour. Notez que dimanche, nous parlerons avec Eric Lenoir des destins tragiques de Syd Barrett, disparu il y a 20 ans, vous le savez, et Rick Wright de Pink Floyd dans les histoires sombres du rock. Il y a aussi un nouvel épisode de la collection Classique 21 qui est consacré à Medal de Pink Floyd et qui sortira, lui, ce mercredi. Merci d'être avec nous. 12h50 et du belge dans un instant.
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0: Ça, c'était AA avec The Sun Always Shine on TV, un titre sorti en 1985. 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Rendez-vous tous les samedis après-midi sur les ondes de Classique 21 avec Dominique Raguet et Gabriel Davrois.
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0: L'heure du point route, bonjour.
4: Bonjour Marie-Amélie, bonjour à toutes et
0: bonjour
4: tous.
0: Bonjour Amandine, comment ça se passe?
4: Eh bien, ça se passe dans l'ensemble plutôt bien. Petit rappel tout de même de cet accident impliquant trois camions sur le 403 Tournai-Bruges. C'est avant la sortie numéro 2 pour Étain-Pouy. L'accident s'est produit en bande de droite avec quelques fils encore sur 4 km, 15 à 20 minutes de plus. Et puis, sinon, sur le ring de Bruxelles, vous êtes toujours un petit peu ralenti, notamment entre Strombeek et Wemmel en direction de Grand-Bigard. Comptez moins de 10 minutes supplémentaires, même temps perdu aussi entre Woluwe et Saint-Étienne. Et Digem vers Grand Bigard.
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0: Long Train Running, les Doobie Brothers, sortis en 1973. Il est 13h04 cette semaine-ci, pas de lunchbox à gagner. 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

I'm ready, c'était Tina Turner. On avait Hold On aussi de Santana. Merci d'être avec nous en ce début de vacances. 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

0: Can't Help Falling in Love, repris par UB40 en 93, puis Pretty Reckless, premier album du groupe, ça s'appelle Dear God, il est sorti au mois de juin. Vous les aviez peut-être découverts en première partie des CDC avec qui ils ont fait toute la tournée. On écoutait le titre About You. Jacques Dutronc pour la suite.
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0: Mad About You, Overphonic, il est 5h, Paris s'éveille, c'était Jacques Dutronc et dans quelques minutes ce sera le moment M, on profite de ses vacances pour écouter quelques épisodes de cette saison. Et aujourd'hui, eh bien, il sera question de Mark Knopfler, un titre qu'il avait écrit, lui qui était alors chanteur du groupe Dire Straits, et qu'il s'est penché sur ses conditions de travail et sur celles des musiciens. Je pense que vous avez deviné de quel morceau il s'agit. Plus d'infos dans quelques minutes.
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0: Des nouvelles de cet accident, Amandine.
17: Exactement, Marie-Amélie, c'est sur l'E403 dans le sens Tournai-Bruges, juste avant la sortie numéro 2 Étain-Puy. Il y a 3 camions impliqués sur la bande de droite avec des fils sur 4 km et un temps de parcours qui se maintient avec 15 minutes de plus actuellement en direction de Bruges. Et puis sur le ring de Bruxelles, vous êtes encore un peu ralenti. Comptez 5 à 10 minutes de plus, notamment entre Woluwe-Saint-Etienne et Diguem vers Grand Bigard et puis un peu plus loin entre Grimbergen et jette toujours vers Grand Bigard. Et si vous quittez Bruxelles en direction d'Anvers, s'il y avait un véhicule en panne du côté de Meise, la chaussée vient d'être dégagée et donc les fils se résorbent peu à peu. Les temps de parcours diminuent donc sur cette A12 en direction d'Anvers.
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0: c'est de retour. Le groupe de Mark Oliver Everett qui annonce un 16e album, Cookie Happened, pour le 16 octobre d'ailleurs. Ce premier extrait s'appelle Cap in Hand. Il est disponible. C'est une chanson sur les erreurs du passé et l'envie parfois un peu tardive de se racheter. Avant cela, on a eu AC/DC avec Back in Black. On parlait tout à l'heure des contenus podcast. J'en profite pour vous dire que si vous avez envie d'en savoir plus sur Angus Young, cofondateur d'AC/DC et qui est sur la scène depuis plus d'une 50 ans maintenant, eh bien, vous pouvez aller vous plonger dans tout ça. On vous propose d'écouter un portrait de ce musicien devenu emblématique sur l'application RTBF OVIO. Et dans un instant, le moment M.
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Fin 1984, New York. Ah, il y a des jours où tout m'énerve. La clim qui souffle trop fort, les néons qui vous brûlent les yeux. Et puis les cartons qui s'empilent à l'arrière du magasin et surtout ces foutus écrans. Une rangée entière de téléviseurs dernier cri, tous branchés en permanence sur MTV. Depuis des semaines, je vis avec ça. Des minets maquillés qui agitent leur guitare, des foules de gamines qui hurlent, des clips montés comme des bandes-annonces ou carrément des courts-métrages. Moi, je porte des frigos dans des cages d'escalier étroites. Je monte des lave-vaisselle au quatrième sans ascenseur. Je dors le dent miette. Et eux, ils jouent trois accords et les millions coulent à flot. Ah, ça me fait râler. Alors je parle fort, sans même m'en rendre compte. Non mais regarde-moi ces guignols, c'est pas bosser ça. Tu veux gagner du fric facile? Tu prends une guitare, tu fais le zouave sur MTV, Money for Nothing et les nanas tombent à tes pieds. Une voix derrière moi me répond, calme, presque, amusée. Ah oui? Vous croyez que c'est si simple? Je me retourne. Un client. Enfin, je crois. Pas vraiment du genre à acheter un frigo, plutôt l'air d'un type qui flâne. Cheveux un peu en bataille, carnet à la main, il a l'air de s'amuser de mon cinéma. Bah ouais. Tu crois qu'ils ont déjà porté un foutu carton, ces gars-là? Qu'ils ont déjà transpiré pour livrer un écran comme celui-là? Bah non, évidemment. Ils grattent des cordes, ils font les malins, et puis ils roulent en bagnole de luxe. Le type sourit. Vous leur en voulez vraiment, hein? Oh non, c'est pas que je leur en veuille, mais faut être réaliste. Moi, je trim pour un chèque qui couvre à peine le loyer. Eux, ils ont tout. Le fric, la gloire, les filles. Et tu veux que je te dise? On les admire quand même, parce qu'au fond, ça fait rêver. Et je continue. Je continue emporté par ma propre colère, ma propre ironie. Non mais vise-moi ces clowns à la télé. Ah, je le répète, c'est comme ça qu'il faut faire, mec. Passer sur MTV, ça c'est le bon plan. Le client note quelque chose dans son carnet. Qu'est-ce que vous faites? Vous prenez des notes? Vous voulez peut-être des infos sur les nouvelles télés, c'est ça? Tiens, tenez celle-ci. Écran couleur 20 pouces, télécommande sans fil. Et même le son stéréo intégré, plus besoin de se lever du canapé pour changer de chaîne. Et vous allez voir, dans quelques années, tout le monde aura ça dans son salon. C'est l'avenir de la télévision.

Ben, visiblement, il s'en fiche de mon baratin, vu ce qu'il me répond. J'aime bien retenir certaines phrases dans tout ce que vous racontez. Vous avez une façon de dire les choses direct. Voilà, c'est ça, direct. Dites, j'espère que ça vous dérange pas. Je hausse les épaules. Moi, je ne fais que parler comme tout le monde ici. Le langage des livreurs, des dos cassés. Les mots qu'on balance entre deux coups de rein pour monter une machine à laver au dernier étage. On rigole un peu, puis il s'éloigne. Toujours en train d'écrire dans son carnet. Il s'installe un moment dans le compartiment cuisine pour continuer à griffonner. J'y prête plus attention. Sur le mur d'écran, il y a la même image sur chaque téléviseur. Un cimetière plongé dans la brume, éclairé par la pleine lune. Des mains surgissent de la terre. Des silhouettes sortent des tombes. Une armée de morts vivants envahit la nuit, avançant en cadence. Au centre, un homme en veste rouge s'avance, mi-hypnotique, mi-terrifiant. Michael Jackson. Des courts-métrages, je le disais. Quelques mois plus tard, en écoutant la radio dans mon camion, j'ai un choc. Je freine brutalement sans trop réfléchir et le type derrière moi klaxonne violemment et me hurle dessus. Je peux pas lui en vouloir. J'ai failli provoquer un accident. Je m'arrête sur le bas de la route. Je monte le volume.

paroles du morceau qui passent me sont familières. Ça, c'est pas bosser. C'est comme ça qu'il faut faire. Gagner du fric sans rien faire et avoir les nanas gratos. Mais attends, mais c'est moi qui dis tout ça, quasiment pour mot. Ah bah ça, c'est la meilleure. Exactement ce que j'avais raconté à ce type là devant les écrans, celui qui prenait des notes. Et là, je commence à comprendre. Je repasse le film dans ma tête. Le type avec son carnet, celui qui aimait bien ce que je disais. Je me souviens que je n'étais pas vraiment d'humeur ce jour-là. Ce type, c'était pas juste un client, non. C'était le gars de ce groupe-là. Ils viennent de dire le nom. Dire Straits, voilà. Ben quand je vais raconter ça, il n'aura pas besoin de le raconter. Le chanteur Mark Knopfler partagera à plusieurs reprises cette scène vécue dans un magasin d'électroménager à New York en 1984. Un moment qui est effectivement à l'origine du morceau Money for Nothing du groupe Dire Straits.

La chanson est racontée à la première personne. Mais la voix n'est pas celle de Marc Knopfler, chanteur et compositeur du groupe. Il adopte le regard du vendeur d'électroménager, qui se plaint de voir des rockstars s'enrichir sans rien faire. C'est donc un récit ironique, presque théâtral, où Knopfler met en musique les propos entendus mot pour mot dans le magasin. Les couplets évoquent l'installation de fours à micro-ondes, les livraisons de cuisine équipées, bref, le pénible quotidien d'un vendeur-livreur mis en contraste avec le confort et la célébrité des rockstars. Le morceau est une critique des clichés véhiculés par MTV. Ainsi, le vendeur imagine le musicien comme un « little fagot with the earring and the makeup », ce qu'on peut traduire littéralement par, et vous m'en excuserez, un petit pédé avec boucle d'oreille et maquillage. Un passage qui a évidemment suscité la polémique. Knopfler s'est défendu en expliquant qu'il ne faisait que citer fidèlement la manière dont l'homme parlait, pour souligner son regard limité et plein de préjugés. Notons que le terme « fagot » a été retiré ou censuré sur certaines radios dans les années 2010. Le clip, innovant pour l'époque, est réalisé en images de synthèse. Il montre des ouvriers grognons qui regardent MTV. La chanson tournera en boucle sur MTV, bien sûr, et deviendra le premier clip diffusé sur MTV Europe en 1987. Musicalement, le riff de guitare de Marc Knopfler est immédiatement identifiable, dans la même veine que ceux de Smoke on the Water et de Satisfaction. La voix de Knopfler est presque parlée, à la limite du murmure. Ça renforce l'effet « voix du vendeur ». On a l'impression d'entendre un type marmonner. Ce n'est pas un morceau explosif, mais une progression lente et hypnotique qui colle à l'ironie du texte. Le single sort en juin 1985 et est numéro 1 aux États-Unis pendant 3 semaines. Money for Nothing sera le fer de lance de l'album Brothers in Arms, qui dépassera les 30 millions d'exemplaires, ce qui en fait largement l'album le plus vendu du groupe, mais aussi l'un des plus vendus de tous les temps. Sur cet album, la version complète du morceau dure plus de 8 minutes. Le temps pour celui-ci de se déployer comme une longue incantation, renforçant son caractère hypnotique. Ironie de l'histoire, le clip de Money for Nothing sera emblématique de l'ère MTV et deviendra une des cartes de visite de la chaîne. Eh oui, une chanson qui critique la chaîne deviendra un de ses plus grands succès. Avec ce morceau, Dire Straits a transformé le regard jaloux d'un vendeur anonyme sur les rockstars de MTV en un hymne planétaire porté par l'un des riffs de guitare parmi les plus emblématiques des années 80. Quant à ce fameux vendeur d'électroménager, à l'origine du morceau, on ne saura jamais qui il était, ni même où il travaillait. Mais ces mots, eux, sont restés. Ils résonnent encore, gravés à jamais, dans l'histoire du rock.

Dire Straits avec Money for Nothing dans notre moment M. Merci à toute l'équipe, évidemment, des contenus que vous pouvez retrouver là aussi gratuitement à télécharger via l'application RTBF Ovio.

0: de Locomotion, Little Eva en 1962 dans notre programmation Lunch on the Clock en version été. Hein, vous l'avez compris, nous sommes ensemble jusqu'à 15h. Et ici, entre les deux, on va prendre évidemment quelques nouvelles de ce qui se passe dans le monde entier après la météo, puisque Terry Nemens est avec nous et qu'il nous parle sans grande surprise de la chaleur qui sera au rendez-vous aujourd'hui. Et d'ailleurs, pas qu'aujourd'hui.
1: Météo. Oui, absolument, Marie-Amélie. 26 degrés sur les hauteurs, 27 degrés attendus pour le littoral, 29 à 30 degrés dans les autres régions avec un avertissement jaune pour cause de chaleur de l'IRM valable pour quasi tout le pays aujourd'hui, sauf pour le littoral. Ce sera le cas aussi dans les prochains jours. La météo pour cet après-midi, un ciel voilé et un soleil qui reste bien généreux. Alors ça devrait se dégager dans le début de la soirée. Quelques cirrus resteront ici et là. Et puis dans le courant de la nuit, des nuages un peu plus denses qui arrivent par la Campine vers le centre. Entre l'Ardenne, température de 15 à 19 degrés. Pour demain, on va retrouver ces nuages de la Campine à l'Ardenne. Alors, ils ne vont pas empêcher le soleil de passer. Il sera d'ailleurs bien généreux sur les autres régions. Ce soleil, dans un ciel tout au plus voilé. Léger recul des températures demain. 24 à 26 sur les hauteurs. 28 à 29 le long de la dorsale wallonne. 27 à Bruxelles. Et 22 degrés au littoral.

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1: Amandine, vous êtes avec nous pour le point route. Comment ça se passe ?
3: Eh bien, dans l'ensemble, ça se passe plutôt bien, avec tout de même quelques soucis à gauche à droite, notamment cet accident impliquant trois camions dont on parle depuis quelques temps maintenant sur le 403 Tournai Bruges. C'est avant la sortie 2 et Tempuy. C'est la voie de droite qui est neutralisée par trois camions impliqués dans cet accident. Et donc, vous êtes toujours ralenti sur environ 4 km. Comptez 15 à 20 minutes de plus en direction de Bruges. Et puis, on a également quelques ralentissements dans des zones en chantier. C'est le cas sur le 411 à hauteur de Libin, quelques minutes supplémentaires en direction du Luxembourg. Dans l'autre sens, en remontant du Luxembourg vers Namur, vous êtes un peu ralenti entre l'église à hauteur de l'église. Comptez là aussi quelques minutes de plus en direction de Namur. Et puis du côté de la Flandre, il y a un accident sur le 19 envers Bruxelles à hauteur de Rhumst, avec des files en amont depuis Contige. Comptez 30 minutes de plus vers Bruxelles. Et dans l'autre sens, si vous quittez la capitale vers Anvers via cette E19, eh bien il y a également des files à partir de Malines. Et là, vous perdez une vingtaine de minutes en direction d'Anvers. Donc.
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1: Anne-Sophie Brune, donc, c'est avec nous pour ces infos de 14h. Bonjour.
4: Bonjour à toutes, bonjour à tous. Ce mouvement de grève spontané ce matin chez le brasseur AB InBev. Quelques travailleurs du centre de distribution de Louvain ont cessé le travail, selon le syndicat chrétien ACV. La charge de travail liée à une réorganisation logistique est jugée trop élevée. Les syndicats réclament un renforcement structurel des effectifs. Une concertation entre la direction et les syndicats est prévue demain. En France, des perquisitions sont en cours au domicile de Jérôme Barella dans le Gers. Une centaine de gendarmes y participent. L'homme est mis en cause dans le meurtre et le viol de Liana, une collégienne de 11 ans disparue fin mai et retrouvée décédée le 4 juin. Une affaire qui a soulevé une vague de colère et d'émotion dans le pays, ainsi qu'une mission d'inspection concluant à des dysfonctionnements de la justice. Le feu fait rage dans le sud de l'Europe. Les pompiers livrent une lutte acharnée contre des incendies en France, mais aussi en Espagne et au Portugal voisin. Les flammes ont déjà dévasté des milliers d'hectares. En France, un incendie qui s'est déclaré samedi soir dans le sud du pays a entraîné l'évacuation de 10 000 personnes tout en perturbant le Tour de France. L'étape du jour se fait donc sans public, du moins sur le tronçon français. L'Union européenne a déployé 4 bombardiers d'eau. Par ailleurs, un homme suspecté d'être à l'origine de 9 départs de feu dans l'Hérault a été placé en garde à vue. Le mouvement islamiste palestinien Hamas a dissous ses instances dirigeantes dans la bande de Gaza après presque 20 ans de pouvoir. Le comité technocratique palestinien se dit prêt à prendre sa place, à administrer le territoire. Ce comité a été mis en place par le Conseil de paix créé par Donald Trump. Kiev, la capitale ukrainienne, a été visée cette nuit par de nouvelles attaques russes. Des salves de missiles et de drones qui ont fait au moins 12 morts et endommagé plusieurs immeubles résidentiels. Un assaut qui intervient à la veille de l'ouverture du sommet de l'OTAN à Ankara en Turquie. Sommet au cours duquel le président américain doit rencontrer son homologue ukrainien Volodymyr Zelensky pour relancer les initiatives visant à mettre fin à la guerre avec la Russie. Le commissaire européen au sport, Glenn Mikhalev, réagit lui aussi à ce qui est désormais appelé l'affaire Balogun. Il affirme que l'instrumentalisation du sport à des fins politiques constitue un vrai défi de gouvernance du secteur. L'attaquant américain Folarin Balogun a reçu un carton rouge lors du match de Coupe du Monde des États-Unis contre la Bosnie-Herzégovine, entraînant sa suspension automatique pour le match suivant. Il est prévu cette nuit contre les Diables Rouges, la Belgique donc, mais la FIFA lui a accordé un sursis à la suite, selon des médias américains, d'une intervention de Donald Trump auprès du président de la FIFA. Voilà pour l'essentiel de l'actualité. Merci de nous suivre. Bel après-midi.
1: Et à tout à l'heure, 16h pour le prochain Point Info sur Classic 21.
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0: I don't want a lover, c'était Texas en 1989. 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

All right, ça c'était Jamiroquai. Et pendant cet été, on va profiter des archives de classiques 21, parfois très récentes, parfois moins. En tout cas, ce sont tous des titres qui ont été enregistrés chez nous qu'on va vous diffuser chaque jour. On va commencer par un extrait d'un set acoustique qui avait été donné ici, dans cette émission que j'ai le plaisir de vous présenter tous les midis. Et c'était dans le cadre de la Semaine de la musique belge 2025. Voici Sacha and the Lunatics avec Janice.

0: Que de chemin parcouru pour sa chaîne de Lunatics depuis janvier 2025. Ils étaient notamment à l'affiche de notre festival 2025. On écoutait Janis enregistré dans ce studio.
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John Mayer avec Slow Dancing in a Burning Room. On avait les Wings aussi, Live and Let Die. De quoi vous parlez de Paul McCartney qui apparaît sur le nouvel album des Stones. Il sort vendredi et on vous l'offrira d'ailleurs. Une collaboration en fait sur un titre qui s'appelle Covered in You et qui s'est déroulé apparemment très facilement. C'est Mick Jagger qui a expliqué ça. Évidemment, je connais Paul depuis des lustres. C'est pas un étranger, mais il n'avait jamais joué de la basse avec nous auparavant, a-t-il expliqué. En fait, c'est un morceau qui a été enregistré en même temps que celui qui était sorti en 2023 pour l'album précédent, Acne Diamonds. Et il explique qu'il se tâtait un petit peu Mick Jagger, il avait peur que Paul McCartney trouve le titre un peu trop punk, il s'est demandé s'il allait accrocher, et puis bah, vous l'entendrez, ça a donné une grande réussite.

0: Trigger Finger, Dieu sait si on les aime et qu'on les suit depuis fort longtemps. Ici sur le dernier album Tarmac, c'était Through the Beam. Ils ont remplacé Elvis Costello qui était malade en last minute à Rockwater. Ils ont expliqué d'ailleurs, c'était assez amusant, que se réveiller avec la demande de remplacer quelqu'un à la dernière minute à Werther est l'une des meilleures façons de commencer la journée. Ils ont précisé quand même que c'était évidemment dommage que cela se fasse au détriment d'un artiste et compositeur comme Elvis Costello. Ils étaient au Grasspop aussi. C'était donc Trigger Finger juste après Bonnie Raitt avec Something to Talk About.
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0: On passe au point route, 14h30, accident objet encombrant, Amandine.
2: Et oui, plusieurs soucis à signaler, donc toujours le rappel de cet accident impliquant trois camions sur le 403 tournée Bruges, juste avant la sortie numéro 2 pour Étain, puis sur la bande de droite avec toujours des fils sur 4 km et 15 à 20 minutes de retard estimé en direction de Bruges sur le 411. Donc il y a un objet encombrant à hauteur de Bierge. On nous signale en fait la présence d'une barre métallique d'environ 2 mètres sur la bande de circulation de droite dans la zone en chantier vers Namur, donc soyez vraiment bien prudents. La police conseille d'ailleurs de ralentir et de redoubler de vigilance à l'approche de cet endroit. Toujours sur le 411 entre Rulle et LR de l'église, cette fois il y a ce chantier qui vous ralentit, comptez une dizaine de minutes supplémentaires vers Namur. Et du côté du ring de Bruxelles, 10 minutes perdues entre Grimbergen et Jette vers Grand Bigard.
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C'est thématique avec Oh là là là, ça sortait en 1981 et puis David Bowie avec Heroes. Et pour ne rien vous cacher, il y a 24 heures, j'étais à l'exposition David Bowie à Londres, je ne peux que vous la

0: Divine Intervention, extrait de ce nouvel album des Rolling Stones qu'on va découvrir et vous l'offrir aussi. Hein. Cet album, ce sera vendredi avec une petite prolongation dimanche dans l'émission Soundtrack où Mick Jagger reviendra lui-même sur les coulisses de ce nouvel enregistrement. On avait aussi Fight Out of You de Ben Harper.
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0: Valérie, c'était Steve Winwood en 1982. On avait Honesty aussi de Billy Joel en 78. Bon après-midi avec nous. Pierre-Laurent arrive d'ici quelques instants, 15h30. D'abord, il est 15h.
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2: Et on commence avec une bonne nouvelle puisque l'accident dont on parlait depuis quelques heures sur le 403 qui s'était produit entre trois camions, bien cet accident a été dégagé. Donc plus de soucis au niveau de la sortie Étain, puis les dernières files se résorbent d'ailleurs en direction de Bruges. Par contre, restez prudents sur le 411 à hauteur de Bierge. On nous signale toujours un objet encombrant, la présence d'une barre métallique d'environ 2 mètres sur la bande de circulation de droite dans la zone en chantier vers Namur. Et donc la police conseille toujours de ralentir et de redoubler de prudence à l'approche de cet endroit. On a également quelques files suite à des travaux. C'est sur le 19 entre Lheureux et Thieux. Comptez 10 minutes de retard en direction de Mons. Et puis on termine par ce souci du côté du rail avec un train en panne à proximité de la gare de Stockheim qui engendre des retards sur la ligne AB Arlon.
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12: Il est 15h30.
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12: Bonjour Amandine.
14: Bonjour Pierre, bonjour à toutes et tous.
12: Et nous allons d'abord sur le 411 avec un objet encombrant.
14: Oui, c'est une barre métallique d'environ 2 mètres qui encombre la voie de droite dans la zone en chantier à hauteur de Bierges, donc sur cette 411 vers Namur. La police conseille donc de ralentir et de redoubler de prudence à l'approche du secteur de Bierges vers Namur. On a également quelques fils suite à des travaux sur le 19 entre Leroy et Thieu. Comptez une dizaine de minutes supplémentaires en direction de Mons, du côté de Bruxelles. Quelques fils à signaler encore à cette heure entre Grimbergen et Jette. 10 minutes de plus en direction de Grand Bigard. On a également quelques soucis dans les transports en commun. Tout d'abord, ce train en panne à proximité de la gare de Stockhem qui engendre des retards entre les gares d'Abbé et Arlon. Et puis du côté de la Stib, il y a une action d'un syndicat aujourd'hui. Donc le réseau de bus et de tram est perturbé avec des fréquences réduites. Par contre, toutes les lignes de métro circulent normalement aujourd'hui.
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Police avec Roxane sur Classique 21. Bonjour à toutes et à tous. J'espère que vous allez bien. Bon, je vous rappelle la date de concert de Sting. Ce sera pour bientôt. Ce sera donc le 25 juillet prochain, l'affiche des Francopholies de Spa avec Classique 21. On est lundi et j'espère que votre week-end s'est bien déroulé. On est reparti jusqu'à 19h30.

0: C'est le nouveau morceau des Editors avec The Rush sur Classique 21 et en concert. Ce sera pas pour cette année, par contre, ce sera pour 2027, le 19 février 2027 au Sport Palace d'Anvers avec Classique 21.
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0: Gauthier Boigny avec Maneskin, un titre qui est sorti il y a déjà 5 ans et dans quelques petits instants, le journal de 16h.
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0: Winehouse avec Back to Black sur Classique 21. Je vous lisais, le journal nous arrive.
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2: Bonjour tout le monde. Cet après-midi, les maxima seront compris entre 25 et 30 degrés sur le pays, 25 au littoral, 26 en Ardennes et entre 28 et 30 degrés ailleurs. Le tout sous un ciel voilé mais lumineux. Alors ce soir et cette nuit, on conservera ce ciel dégagé tout le long de la frontière française. Ce sera plus nuageux au centre et au nord en cours de nuit, de 17 à 19 degrés pour les minima cette nuit. Et enfin, demain mardi, ce sera encore quelque peu nuageux au centre et au nord du pays en matinée. Ailleurs, par contre, ce sera déjà lumineux malgré quelques voiles d'altitude. En après-midi, le soleil brillera pour tout le monde, au travers toujours de ce voile de cirrus plus ou moins épais selon les moments, et nous aurons des températures similaires à celles d'aujourd'hui.
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0: Il y a des fils sur le 19, Amandine.
4: Exactement, dans les travaux entre Oudin et Thieux, comptez environ 15 minutes de plus en direction de Mons. On a également quelques ralentissements sur le ring de Bruxelles, sans surprise entre Grimbergen et Jette. C'est là que ça ralentit le plus, avec 10 minutes perdues vers Grand Bigard, moins de 10 minutes perdues ailleurs sur le ring de Bruxelles quand vous êtes au ralenti. Et puis dans le centre de la capitale, il y a dans le tunnel Bélière, il y a un véhicule en panne sur la bande droite, donc soyez prudents. C'est en direction de Tervuren. On reste dans le centre de Bruxelles, avec des retards, des perturbations au niveau de la STIB suite à une action dans Syndicat. Le réseau de bus et tram est perturbé avec des fréquences réduites, mais par contre, toutes les lignes de métro circulent normalement.
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0: Et voici votre journal de 16h.
5: Bonjour à toutes, bonjour à tous. À 16h, voici les informations essentielles de ce lundi. La Coupe du Monde de football 2026 tient son scandale, contrarié par la suspension de l'attaquant américain Folarin Balogun pour le 8e de finale de cette nuit contre la Belgique. Donald Trump a appelé le président de la FIFA, Gianni Infantino. Le joueur qui avait été copé d'un carton rouge lors du match États-Unis-Bosnie-Herzégovine a finalement été autorisé à jouer. Une ingérence qui suscite un tollé international, aussi bien dans les instances politiques que sportives. L'Union belge de football a décidé de contester l'éligibilité de Balogun pour le match à venir contre les Diables Rouges. À cette heure, elle n'a par ailleurs reçu aucune explication concernant ce dossier. Le ministre belge des Affaires étrangères, Maxime Prévost, juge incompréhensible cette décision, questionnant aussi l'intervention politique de Donald Trump. L'UEFA, l'Union des associations européennes de football, estime que la FIFA a franchi une ligne rouge. Elle dénonce une décision inédite, incompréhensible et injustifiable. Le Hamas annonce lui aujourd'hui avoir dissous ses instances dirigeantes dans la bande de Gaza après presque 20 ans de pouvoir. L'objectif affiché est de faciliter la transition vers le Comité national pour l'administration de Gaza, un organisme créé par le Conseil de la paix mis en place par le président américain Donald Trump. L'initiative du Hamas marque un tournant politique pour le mouvement islamiste. Coup de théâtre dans l'affaire Jubilard en France, du nom de Delphine Jubilard, disparue dans le Tarn depuis fin 2020, présumée morte mais dont le corps n'a jamais été retrouvé. Son mari Cédric Jubilard vient d'avouer avoir tué son épouse et se dit prêt à donner des indications sur l'endroit où il a dissimulé le corps. Il a été condamné à 30 ans de prison l'an dernier, bien qu'il avait jusqu'ici toujours nié toute implication. On prend à présent la direction du Tour de France, troisième étape aujourd'hui pour la grande boucle cycliste que Samuel Grulois suit pour nous. En direct, dites-nous tout, Samuel, où en est le peloton ?
6: Eh bien, il est tout proche de la France, Anne-Sophie. Encore 5 km et les coureurs passeront sans même le remarquer dans les Pyrénées. La frontière franco-espagnole après 3 jours et même un peu plus. La présentation des coureurs se déroulait jeudi à Barcelone, un peu plus sur le sol espagnol et au cœur de la Catalogne, au cœur de Barcelone, avec 6 coureurs qui auront la chance d'entrer sur le territoire français en primeur. Les 6 membres de l'échappée, Alex Baudin, Nicolas Prodhomme, le Belge Vlad Van Mechelen, George Bennett, Raul Garcia Pierna, Matteo Verchet, 6 coureurs qui comptent 1 minute 40 d'avance sur un peloton emmené par les équipiers de Tadej Pogacar. 18 minutes d'avance sur un groupe de lâchés où l'on retrouve le porteur du maillot à poids. Il va le perdre, son maillot à poids aujourd'hui, Molinar. Et puis 25 minutes, c'est énorme, sur Arnaud Delis qui continue de galérer sur les routes du Tour de France. Encore 2 difficultés, le col du Calvaire et la montée finale vers les Angles.
5: Merci beaucoup Samuel, on vous retrouve tout à l'heure bien sûr. Encore un petit mot de tennis pour vous dire que la numéro 1 belge Elise Mertens s'est qualifiée pour la première fois de sa carrière pour les quarts de finale de Wimbledon après sa victoire en 2-7, 6-4, 6-4 face à la joueuse tchèque Marie Bouskova, 23e joueuse mondiale. Voilà pour l'essentiel de l'info, à plus tard.
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L'album de Miracle avec Queen sur Classic 21, I Want It All. Et on est toujours ensemble jusqu'à 19h30. C'est On The Road Again avec de la très très bonne musique comme tous les gens d'ailleurs, comme celle-ci par exemple, Neil Young.

0: Bel après-midi, Neil Young avec Harvest Moon.
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Romain Humeau et son groupe Eiffel avec l'album À tout moment, avec un morceau que vous connaissez bien, À tout moment la rue, qu'on vous diffuse de temps en temps. Ceci, c'est Sous ton aile. Rod Stewart sur Classique 21. Tonight, tonight.

0: L'album One by One, les Foo Fighters sur Classic 21, avec Times Like These. Et puis on va prendre des nouvelles des routes avec Amandine dans quelques petites secondes.
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0: Retour sur le 19, Amandine.
11: Exactement, avec toujours ces travaux qui vous ralentissent entre Oudin et Thieux. Comptez 15 minutes de plus en direction de Mons. On note également des répercussions sur le 42 venant de Namur depuis Boisden. Comptez là une dizaine de minutes supplémentaires en direction de Mons. Du côté de Bruxelles, eh bien on a des files plutôt habituelles entre Grimbergen et Jette. Comptez 10 minutes de retard en direction de Grand Bigard. Moins de 10 minutes perdues sur les autres tronçons. Et du côté des transports en commun et du rail plus précisément, eh bien pour l'instant, la circulation des trains est interrompue entre Charleroi Centrale et l'Aube, mais également entre Charleroi Centrale et Walcourt, en raison des dégâts qui ont eu lieu à hauteur d'un pont à proximité de la gare de Charleroi Centrale.
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Paul Simon sur Classic 21, 16h36 minutes avec Graceland et Brandon Flowers. Belle petite balade avec Plants.

0: Louise Attaque avec La Plume, c'est sorti il y a 26 ans, précisément. Et Gaëtan Roussel, justement, sera en concert lui tout seul, sans Louise Attaque, ce sera le 6 septembre. Dans quelques semaines, donc, à Namur, à l'affiche du Festival des Solidarités avec Classique 21.
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2: Un petit rappel pour le mois d'août, les 7, 8 et 9 août prochains, le Gouvy Jazz and Blues Festival à la ferme Madelonne à Gouvy. Et puis je rappelle également le jeudi 15 octobre, le concert de Bryan Adams. 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Et ce sera au Sport Palace d'Anvers avec Classique 21.
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Quatre jeunes liégeois, eh oui, ils sont quatre, influencés par la scène californienne. C'est donc les Duck Blockers. C'est une nouveauté, ça s'appelle Summer Dance. Les Killers. Et dans quelques instants, le journal complet de 17h.

0: Les Doors sur Classic 21 avec Alabama Song, juste avant le journal complet de 17h.
1: 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Bonjour tout le monde, le soleil brille au travers d'un voile de cirrus aujourd'hui, sous des températures de 25 à 30 degrés, et nous vivrons quasiment la même journée demain. Mais avant cela, parlons de la soirée et de la nuit. Ce sera également une nuit calme, avec un ciel dégagé en début de nuit. Ensuite, quelques nuages bas et denses arriveront aux environs de 2 heures sur l'est et le centre du pays. On gardera par contre un ciel dégagé le long de la frontière française, de 17 à 19 degrés pour cette nuit. Et enfin, demain mardi, encore quelques nuages résiduels sur l'est du pays en matinée. Ce sera plus dégagé en après-midi, sous des températures similaires à celles d'aujourd'hui. Donc, nous aurons 22 au littoral, de 27 à 29 degrés ailleurs et même 30 degrés pour les Gommets à Virton.
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0: Amandine, accident sur le ring de Bruxelles.
3: Oui, c'est à hauteur d'Ouillart. La bande de gauche est bloquée actuellement en direction de Waterloo, avec des files depuis le carrefour Léonard et 10 minutes de plus dans ces ralentissements. Ailleurs, vous perdez 15 minutes entre Grimbergen et Zelic en direction de Grand-Bigard. Et puis on a également en Wallonie des files dans les travaux. C'est le cas sur le 19 entre Oudin et Thieux, avec 20 minutes de plus vers Mons. Des répercussions aussi sur le 42 venant de Namur depuis Boisden, 10 minutes supplémentaires. Et puis sur le 411, vous ralentissez pour traverser le chantier de l'église. Comptez une dizaine de minutes supplémentaires vers Namur. Deux soucis encore à noter du côté des transports en commun. Tout d'abord, cette circulation des trains interrompue entre Charleroi Central et l'Aube, mais aussi entre Charleroi Central et Walcourt, suite à des dégâts à hauteur d'un pont à proximité de Charleroi Central. Cela dit, un service de bus de remplacement sera prochainement mis en place. Et puis, du côté de la STIB, il y a une action d'un syndicat depuis plusieurs heures, et donc le réseau des bus et des trams est perturbé, mais par contre, les lignes de métro circulent normalement.
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0: Votre journal de 17h est présenté par Hélène Remy.
4: Donald Trump le confirme, il a bien demandé à la FIFA de revoir le carton rouge infligé à un des joueurs américains. De son côté, l'Union belge tente un contre et conteste la présence de Folarin Balogun sur la pelouse la nuit prochaine. Cédric Jubilard est passé aux aveux en France. 5 ans et demi plus tard, il l'affirme, il est responsable de la mort de sa femme. Troisième étape du Tour de France aujourd'hui en cyclisme, une étape chamboulée par les incendies dans les Pyrénées. Bonjour, un Américain est scruté de près depuis hier soir. Folarin Balogun sera-t-il sur la pelouse ce soir face au Diable Rouge pour le 8e de finale de la Coupe du Monde? C'est le flou total pour l'instant. Tout d'abord suspendu pour une carte rouge lors du précédent match. Il a été réhabilité par la FIFA, mais sur quelle base? Suite aux interpellations sans réponse, l'Union belge a décidé de contester l'éligibilité du buteur américain. Gaëtan Van Kerkhove, on va d'incohérence en incohérence dans ce dossier.
5: Et pourtant, dans ce dossier, la Fédération belge a joué de prudence. Alors que le lever de la suspension du joueur américain ne correspond à aucun point du règlement, l'Union belge a dans un premier temps uniquement demandé des éclaircissements par écrit à la FIFA. La Fédération internationale a considéré qu'il s'agissait là d'une procédure d'appel, s'empressant de répondre à la Belgique que cet appel était irrecevable, car non prévu par le règlement. Et sans répondre au premier but du courrier, fournir des explications. Plus absurde encore, lors de la réunion de coordination qui précède chaque match et qui permet de rappeler les principales règles, le point concernant la suspension des joueurs pour carton rouge, donc la situation de Balogun, a carrément été effacé avant États-Unis-Belgique. Là aussi, la Fédération belge a demandé pourquoi, sans réponse. Dans un communiqué, l'Union belge signale que dans ce contexte, elle n'a d'autre choix que de contester l'éligibilité de Balogun, mais sans préciser si oui ou non, elle faisait appel au tribunal arbitral du sport.
4: Honte, tricherie, ingérence politique, les réactions scandalisées s'enchaînent après la requalification du buteur américain. Et il y a quelques minutes après, à peine, Donald Trump vient de le confirmer. Il a bien téléphoné à la FIFA pour demander de faire sauter un carton rouge qu'il qualifiait d'injuste.
6: Quand ils prennent ton meilleur joueur et te disent qu'il ne peut plus jouer, c'est très injuste. C'est une chose de pénaliser quelqu'un pour un match, mais comment pénaliser quelqu'un pour une autre partie pas encore jouée? C'est très injuste. Vous ne pouvez pas faire ça. Donc oui, j'ai demandé une révision par la FIFA.
4: Voilà pour les arguments du président américain. Myriam Ball, cette intervention de Donald Trump fait beaucoup de bruit.
3: Et oui, des réactions scandalisées par l'ingérence de Donald Trump, on vient de l'entendre, et la docilité de la FIFA. C'est incompréhensible, réagit le ministre des Affaires étrangères, Maxime Prévost. Comment la FIFA peut-elle encore plaider le fair play? Le Premier ministre Bardo Ever, lui, ironise sur l'Instagram de son chat Maximus. Carton rouge, je vais quand même jouer.
4: Et Myriam, les réactions dépassent de loin la Belgique.
3: Oui, au niveau européen, l'UEFA, l'Union Européenne de Foot, se dit stupéfaite. La FIFA a franchi une ligne rouge par cette décision inédite, incompréhensible, injustifiable, écrit l'UEFA. C'est une grosse erreur, dit le sélectionneur norvégien, qui se dit aussi désolé pour l'équipe américaine, parce que si elle gagne, dit-il, ça restera associé à sa victoire. La Fédération Italienne de Foot parle, elle, de précédents politiques extrêmement dangereux. À ces réactions outrées s'ajoutent aussi des détournements, déjà, détournements humoristiques sur les réseaux sociaux, comme celui où on voit Balogun recevoir un carton rouge et sortir en réponse un carton Trump avec la photo du président des États-Unis. Les réseaux sociaux en tirent déjà matière à rire et on verra si les diables rouges en tirent de la hargne pour gagner.
4: Et depuis hier soir et cette décision de la FIFA, la Belgique a découvert de nouveaux supporters à travers le monde. Les Diables Rouges monteront sur le terrain la nuit prochaine à 2h du matin, heure belge, pour leur 8e de finale de Coupe du Monde face aux États-Unis. Donc, et chez nous, certains supporters s'apprêtent à peu dormir.
7: Je vais aller faire un petit dodo et puis après se réveiller vers 1h30 et comme ça je peux regarder le match pour plein milieu de la nuit et demain matin repartir. Voilà, tout simplement.
8: Ça, je crois que je suis prête. Et mes filles aussi à l'étranger. On a chacune notre ordinateur et on fait nos petits commentaires sur Messenger avec notre GSM. Ça, je ne manquerai pas le match pour rien au monde.
9: Avec quel pronostic?
10: 2-1 pour la Belge.
4: Des pronostics recueillis par Marc Mellon en région liégeoise. États-Unis, Belgique, ce sera à suivre sur RTBF, la Une en télé, sur Ovio et sur Vivacité en radio dès 2h du matin donc. Elise Mertens est en quart de finale de Wimbledon en tennis. Elle a éliminé la Tchèque Marie Bouskova sur un double 6-4. C'est la première fois qu'Elise Mertens va si loin sur le gazon londonien. Près de 9 milliards d'euros à trouver, c'était déjà une certitude. Le budget du gouvernement fédéral pour 2027 sera compliqué à mettre sur pied. Et aujourd'hui, les chiffres du comité de monitoring sont tombés. Ces chiffres balisent l'effort encore à fournir d'ici 2029. Un effort qui sera donc plus fastidieux qu'envisagé ces derniers mois. On ne s'attend pas pour autant à un accord avant le mois d'octobre. Une attaque contre une école a été déjouée à Hasselt, en Flandre. Les faits se sont produits il y a une quinzaine de jours. La police du Limbourg a interpellé 6 mineurs d'âge. Ces mineurs d'âge ont été confiés à un juge de la jeunesse. Sur TikTok, ils avaient proféré des menaces contre leur école et la direction. Anna De Graan est la porte-parole du parquet du Limbourg.
11: Certains membres de la direction ont porté plainte auprès de la police à la suite de menaces proférées sur TikTok. Nous avons immédiatement pris cela très au sérieux. Il s'agissait de menaces graves, d'incendies criminels et d'attaques à l'aide de substances chimiques. Elles visaient l'école, mais aussi les membres de la direction. Je ne peux pas m'exprimer pour l'instant sur le mobile. L'enquête est en cours.
4: Et pour l'heure, les faits ne sont pas qualifiés de terroristes. C'était une interview de la VRT. La commune de L'Église en province de Luxembourg a décidé de maintenir les quelques 20 camps organisés cet été par des mouvements de jeunesse, mais il est interdit de fréquenter les bois entre 20h et 6h du matin. Fin de semaine dernière, une vingtaine de brebis a été décimée dans une probable attaque de loups. Après presque 20 ans au pouvoir dans la bande de Gaza, le Hamas a dissous ses instances dirigeantes, ce qui ouvre la voie à un comité technocratique chargé d'administrer l'enclave palestinienne. Ce comité national pour l'administration de Gaza a été créé par le Conseil de la paix mis en place par le président américain lors des négociations qui ont abouti à un cessez-le-feu entre Israël et le Hamas en octobre 2025. En France, ce coup de théâtre dans l'affaire Jubilard, Cédric Jubilard reconnaît désormais avoir tué son épouse Delphine, cette infirmière de 33 ans disparue en décembre 2020 et dont le corps n'a jamais été retrouvé. Cédric Jubilard affirme d'ailleurs vouloir collaborer avec la justice pour retrouver la dépouille de la victime. Il a été condamné à 30 ans de réclusion criminelle en octobre 2025 par la cour d'assises du Tarn. Son avocat Pierre Debuisson explique pourquoi son client est passé aux aveux après des années de silence et de déni.
9: Il y a quelques semaines, il m'a dit, écoutez maître, il faut que je vous dise la vérité, c'est moi. C'est moi qui suis à l'origine de la disparition de ma femme. L'explication qu'il donne est la suivante. Il s'agit d'un couple qui s'est dégradé inexorablement depuis plusieurs mois, avec des tensions de plus en plus fortes. Et c'est dans le cadre d'une énième dispute conjugale que les choses ont mal tourné et que celui-ci se retrouve donc à l'origine de la disparition de sa femme.
4: Et à la lumière des nouveaux éléments dans ce dossier, l'avocat de Cédric Jubilard estime qu'il est désormais impossible d'organiser le procès en appel de son client à la rentrée en septembre. Les pompiers livrent toujours une lutte acharnée contre des incendies en France, mais aussi en Espagne et au Portugal. Les flammes ont déjà dévasté des milliers d'hectares. En France, un incendie s'est déclaré samedi soir dans le sud du pays. Il a déjà parcouru plus de 4000 hectares et entraîné l'évacuation de 10 000 personnes, habitants et touristes. Plus de 700 pompiers sont mobilisés dans les Pyrénées-Orientales. L'Union européenne va déployer des Canadair pour aider ces pays à lutter contre ces incendies. Des incendies dans les Pyrénées qui chamboulent aussi l'organisation de la troisième étape du Tour de France en cyclisme. Le peloton a quitté l'Espagne pour la France, mais sans public le long des routes françaises. L'idée était de laisser les secours mobilisés sur les feux de forêt. Sans public donc, en théorie, car sur les images diffusées sur RTBF La Une, des supporters sont bien présents. Samuel Grulois, les coureurs, eux, se rapprochent des angles.
12: Oui, effectivement, on a réduit en tout cas l'affluence des supporters, des spectateurs en bloquant les accès, mais les personnes qui étaient déjà là, en vacances notamment, sont semble-t-il autorisées sur le bord de la route. On est à 3 800 km de l'arrivée aux angles. Le dernier escapé de l'échappée dite matinale, grosse échappée de 18 coureurs, le dernier escapé Alex Baudin, qui portera le maillot à poids tout à l'heure, a été repris à 11 km de l'arrivée. Le peloton, du moins ce qu'il en reste, une quarantaine de coureurs est donc groupé. On va assister à un final très punchy avec, semble-t-il, du côté du UAE, la volonté d'aller chercher via Pogacar ou Del Toro la victoire d'étape, puisque c'est l'équipe UAE qui a bossé pour revenir sur Alex Baudin. Et puis enfin des nouvelles d'Arnaud Delis, 41 minutes de retard annoncé sur le peloton. Il risque Delis d'être mis hors délai.
4: Merci Samuel Grulois, c'est la fin de ces informations. Belle fin de journée en notre compagnie.
0: Merci beaucoup Hélène.
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Tango in the Night, c'est le nom de l'album de Fleetwood Mac sorti en 87 avec Big Love. Belle fin de journée à vous, bon retour à la maison. Et bon congé, hein, s'il en est. Voici Boston.

0: L'album idéal standard de Jean-Louis Aubert, un des albums à succès. Il y en a eu pas mal, les albums solo. À ceux qui passent.
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0: 17h30, on vous retrouve Amandine avec une bonne nouvelle pour le ring de Bruxelles.
6: Exactement Pierre, puisqu'il y avait un accident à hauteur d'Ouillart. La chaussée est à présent dégagée vers Waterloo, mais il reste encore des fils depuis Wezembeekopum. Comptez au total 20 minutes de plus vers Waterloo. Donc ailleurs, comptez une bonne dizaine de minutes supplémentaires entre Zaventem et Macquelon, et puis de Grimbergen à Zilic en direction de Grand Bigard. On a également quelques fils en Wallonie, notamment pour quitter Bruxelles via le 411 entre Jésus-Sec et Overijse. Ajoutez 10 minutes à votre trajet en direction de Namur. 20 minutes supplémentaires pour traverser les travaux sur le 19 entre Oudin et Thieu, avec des répercussions également sur le 42 venant de Namur, puisque vous ralentissez. Comptez 10 minutes de plus depuis Boisden. Et on termine par deux informations qui concernent les transports en commun. Tout d'abord, cette circulation des trains interrompue entre Charleroi Central et l'Aube et entre Charleroi Central et Walcourt. Avec cela dit, un service de bus de remplacement qui a été mis en place pour les voyageurs. Et puis, le réseau de bus et de tram qui est perturbé aussi du côté de la Stib. En revanche, toutes les lignes de métro circulent quant à elles normalement.
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0: Hamid Fajaoui nous parle aujourd'hui des taux d'épargne.
8: Vendredi dernier, la KBC a annoncé une bonne nouvelle, à savoir le meilleur taux d'épargne du pays. 3,15% à partir du 1er août prochain, devant ING, devant Belfius, qui sont restés coincés à 3,10%. Et depuis un mois, c'est vrai que les banques s'y mettent toutes. Alors sur le papier, on dirait que c'est la fête. Dans la réalité, je dirais que c'est plutôt du théâtre. Prenez d'ailleurs votre calculette. Ce taux à 3,15%, il ne s'applique pas à toute votre épargne. Il s'applique à un compte plafonné 500 € par mois, pas 1 € de plus. Et donc sur un an, vous pouvez donc y verser 6 000 € au maximum donc. Et vous savez ce que rapporte 6 000 € sur ce genre de compte au bout d'un an? Testacha a fait le calcul, 55 €, 55 le prix d'un plein d'essence. Voilà donc le fameux meilleur taux du pays. Et ce plafond de 500 € n'est pas un hasard. Il est calibré pour que la fiche brille et que l'addition, elle reste minuscule. Alors pourquoi si peu, me direz-vous? Mais parce que le taux d'épargne bancaire belge, c'est un taux à deux étages. Un taux de base et une prime de fidélité. La prime de fidélité, vous ne la touchez que si l'argent reste bloqué 12 mois. Vous retirez ne serait-ce qu'un euro avant, la prime saute. Et donc le chiffre à retenir, ce n'est donc pas 3,15%, le vrai chiffre, le voici. Le taux moyen réellement payé aux épargnants belges, le calcul a été fait en mars dernier, c'était 0,68%. 0,68%. Pendant que l'inflation tourne tout de même autour de 3,2%. Traduction, votre épargne perd du pouvoir d'achat chaque mois. Au final, le compte le plus sûr de Belgique, c'est celui qui vous appauvrit le plus lentement, mais sûrement. Alors pourquoi cette guerre de taux si personne ne gagne vraiment? Mais parce que ce n'est pas une guerre de rémunération, c'est une guerre de classement. Apparaître en haut du comparateur. Le taux affiché, c'est une vitrine, un chiffre pour le rang de premier de classe, mais pas pour votre portefeuille. Alors vous allez me dire, reste la vraie question. Qui a offert cette marge de hausse, de manœuvre aux banques? C'est simple, c'est la Banque Centrale Européenne. Elle a remonté son taux de dépôt à 2,25% au mois de juin dernier. Et les banques touchent donc 2,25% en plaçant leur liquidité à Francfort. Et elle vous rétrocède quoi? Seulement en moyenne 0,68%. Alors un dernier point pour tordre le cou à un cliché. On répète partout que plus de 300 milliards d'euros dorment sur les comptes d'épargne des Belges. Sauf que cet argent, il dort pas. Pas une seconde. La banque, votre banque, le reprête aussitôt cet argent. À un jeune couple par exemple pour son crédit hypothécaire à du 3% ou plus. En clair, votre épargne, notre épargne, payé en moyenne à du 0,68%, devient la matière première d'un crédit vendu 4 fois plus cher. 4 fois plus cher. Vous financez à perte les prêts que la banque revend plein pot. Votre argent travaille, donc il ne dort pas, il travaille même très bien, simplement il ne travaille pas pour vous. Alors la prochaine fois qu'une banque vous vend le meilleur taux du pays, posez-lui la seule question qui compte: le meilleur taux, oui, mais pour qui?
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0: Bad Company sur Classic 21 1974 avec Bad Company, facile à retenir. On va retrouver Peter Gabriel dans quelques petits instants. Restez bien avec nous.
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0: avec Morning Lights. Et je rappelle la date de concert de Guinzou le 29 octobre prochain à Forêt Nationale Bruxelles avec Classique 21. 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

0: en live, comme vous aimez Bob Marley avec No Woman No Cry sur Classique 21.
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0: Solène Crowe avec My Favorite Mistake sur Classique 21, le journal arrive.
1: Météo. Bonjour tout le monde, le soleil brille au travers d'un voile de cirrus aujourd'hui, sous des températures de 25 à 30 degrés, et nous vivrons quasiment la même journée demain. Mais avant cela, parlons de la soirée et de la nuit. Ce sera également une nuit calme, avec un ciel dégagé en début de nuit. Ensuite, quelques nuages bas et denses arriveront aux environs de 2 heures sur l'est et le centre du pays. On gardera par contre un ciel dégagé le long de la frontière française, de 17 à 19 degrés pour cette nuit. Et enfin, demain mardi, encore quelques nuages résiduels sur l'est du pays en matinée. Ce sera plus dégagé en après-midi, sous des températures similaires à celles d'aujourd'hui. Donc, nous aurons 22 au littoral, de 27 à 29 degrés ailleurs et même 30 degrés pour les Gommets à Virton.
0: Il est 18h.
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0: Amandine, un accident, c'est sur le 42.
3: Exactement, c'est à hauteur de Malmedist, un véhicule accidenté et immobilisé sur la bande de gauche. Soyez prudents si vous circulez sur cette 42 en direction de Bâtisse. On a quelques fils sur le 40 entre Loncin et Raucourt vers l'Allemagne, mais également entre Chorat et Votem vers Loncin. Comptez une dizaine de minutes supplémentaires dans les deux sens. Toujours des fils également sur le 19 pour traverser le chantier d'Aubourg. Comptez une vingtaine de minutes perdues vers Mons, avec également toujours des répercussions sur le 42 venant de Namur. Comptez 10 minutes de plus depuis Boisdaine. Et puis il y a également des soucis du côté de Bruxelles, notamment cet accident à hauteur de Zélic sur le ring de la capitale en direction de Hall, avec d'importantes files qui se sont formées depuis Grimbergen et 30 minutes de retard actuellement en direction donc de Grand-Bigard. On a également ce véhicule en panne à hauteur du carrefour Léonard sur la bande de droite en direction de Zaventem, donc soyez prudents si vous passez par là. Et puis toujours 25 minutes perdues également entre Wezen Bekopem et Groenendaal en direction de Waterloo.
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0: Et voici votre journal de 18h. Il est présenté par Anne-Sophie Breudonx.
4: Bonsoir à toutes, bonsoir à tous. La Coupe du Monde 2026 de football tient son scandale et il concerne indirectement la Belgique. À la demande de Donald Trump, la FIFA annule la suspension de l'attaquant américain Balogun pour son match face aux Diables Rouges. Accusation d'ingérence et tollé international au programme de cette édition. Le comité de monitoring a fixé l'ampleur de l'effort budgétaire pour assainir les finances de l'État belge. Il va falloir repartir à la chasse aux milliards. Tournant politique dans la bande de Gaza, le mouvement islamiste palestinien Hamas annonce avoir dissous ses instances dirigeantes après 20 ans de pouvoir. Il y aura aussi du cyclisme avec le Tour de France, troisième étape remportée par Tadej Pogacar, et du tennis. Elise Mertens s'est qualifiée pour les quarts de finale de Wimbledon. L'Union belge de football a décidé de contester l'éligibilité de l'attaquant américain Folarin Balogun pour le huitième de finale de la Coupe du Monde de football entre les Diables Rouges et les États-Unis. Il doit avoir lieu cette nuit à Seattle. Folarin Balogun aurait dû l'observer depuis le banc comme spectateur, empêché de jouer pour cause de carton rouge reçu lors du match précédent contre la Bosnie. C'est en principe la règle, mais Donald Trump est passé par là. Le président américain a passé un coup de téléphone à son ami, président de la FIFA Gianni Infantino, et voilà le meilleur attaquant du clan américain réhabilité, sa sanction levée. Le président des États-Unis assume pleinement cette ingérence et au passage, Donald Trump met en cause l'intégrité de l'arbitre qui avait sorti ce carton rouge.
5: Cet arbitre est un peu suspect. Si vous regardez son passé, je ne veux pas le dire parce que je n'aime pas semer la polémique, mais il est vraiment suspect. Il a pris une décision incroyable, même pour les adversaires. Il a donné un carton rouge. Je ne savais pas ce que ça voulait dire, que c'était important. Puis j'ai entendu que ça signifiait ne pas jouer le match suivant. Quand ils vous retirent votre meilleur joueur et qu'ils disent qu'il ne peut pas jouer, c'est très injuste. C'est une chose de sanctionner quelqu'un pour un match, mais comment le sanctionner pour un match qu'il n'a pas encore joué? C'est très injuste. On ne peut pas faire ça. Alors oui, j'ai demandé une révision par la FIFA.
4: Voilà pour les propos de Donald Trump. Les réactions à ce qui est désormais appelé l'affaire Balogun ne manquent pas et dépassent de loin les frontières de la Belgique. Une décision inédite, incompréhensible et injustifiable. L'UEFA, l'instance qui régit le football sur le continent européen, n'a pas mis de gants pour dire tout le mal qu'elle pensait de cette décision de la FIFA. L'instance mondiale, poursuit-elle, a franchi une ligne rouge. Le sélectionneur norvégien parle de grosse erreur. Le nouveau président de la Fédération italienne de football parle d'un précédent politique dangereux. Le président de la fédération allemande craint pour l'intégrité de la compétition. Chez nous à nouveau, le ministre belge des Affaires étrangères, Maxime Prévost, se questionne comment la FIFA peut-elle encore plaider le fair play ? Pour justifier cette décision, justement, la FIFA invoque depuis hier l'article 27 de son règlement. Cet article 27 permet de contester une mesure disciplinaire. Or ici, la suspension pour un match après un carton rouge n'est pas une mesure disciplinaire, simplement une application automatique d'un point du règlement. Pour l'avocat spécialisé en sport Sébastien Ledur, c'est ça qui est au cœur du problème dans l'affaire Balogun.
6: En fait, la FIFA a fait une application, à notre sens, erronée du règlement, dans le sens où elle a décidé d'appliquer l'article 27 à une situation qui ne concernait absolument pas l'article 27. C'est un autre article, et l'autre article, il est très clair, il stipule, noir sur blanc, qu'en cas de carton rouge, le joueur est automatiquement suspendu pour le match suivant. Et il n'y a pas de possibilité de suspendre l'exécution de cette décision, ce que la FIFA a fait hier. C'est pas prévu. Donc la FIFA, en fait, utilise un article qui est prévu pour d'autres circonstances pour l'appliquer à la suspension automatique du joueur.
4: Des propos recueillis par Gaëtan Van Kerkhove. Nul doute que cette décision de la FIFA fera encore beaucoup parler. Pour nous, on s'arrête ici. Les États-Unis, Donald Trump face au Diable Rouge. Ce sera la nuit prochaine, dès 2h du matin, sur RTBF La Une, Ovio et Vivacité. Dans le reste de l'actualité, le gouvernement de Bardewever va devoir repartir à la chasse aux milliards. C'était déjà une certitude. Le budget du gouvernement fédéral pour 2027 sera compliqué à mettre sur pied. Aujourd'hui, les chiffres du comité de monitoring qui balise l'effort à faire par le gouvernement sont tombés. Marc Sirlero, l'effort sera encore plus fastidieux qu'envisagé ces derniers mois.
7: L'effort encore à faire par le fédéral serait de près de 8 milliards d'ici 2029. Il y a quelques semaines, Bardewever plaçait la barre à moins de 7 milliards. Bref, ça continue de monter. De son côté, le patron de la Banque nationale, Pierre Wunsch, estimait il y a peu que l'effort pour la Belgique au sens large, avec le fédéral, les régions et les communautés, devait s'élever à 14 milliards d'ici 2029 pour arriver à un déficit de l'État tournant autour des 4% du produit intérieur brut.
4: Et quelle est la suite, Marc, du programme pour le gouvernement de Weaver ?
7: Le contexte est connu. Le gouvernement fédéral sait qu'il devra faire des choix difficiles pour trouver de l'argent. Mais jusqu'à présent, les partis de la majorité ne regardent pas vraiment dans la même direction et on ne s'attend pas à un possible accord avant le mois d'octobre. Dernière recommandation de Bardewever au président de parti, ne venez pas avec des propositions trop folles.
4: Coup de théâtre aujourd'hui dans l'affaire Jubilard en France, du nom de Delphine Jubilard, disparue dans le Tarn depuis fin 2020, présumée morte mais dont le corps n'a jamais été retrouvé. Son mari, Cédric Jubilard, a finalement avoué avoir tué son épouse et se dit prêt à donner des indications sur l'endroit où il a dissimulé le corps. Il a été condamné à 30 ans de prison l'an dernier, bien qu'il avait jusqu'ici toujours nié toute implication. Son procès en appel doit en principe se tenir en septembre. Se tournant politique à présent dans la bande de Gaza, le Hamas a annoncé la dissolution de son comité gouvernemental à Gaza. Une annonce inédite après près de 20 ans de contrôle du territoire. Katharina Le Thor, qu'est-ce que cela signifie concrètement ?
8: C'est une annonce qui pourrait marquer un tournant pour la bande de Gaza, mais attention à ne pas la surinterpréter. Depuis 2007, le Hamas exerce deux fonctions distinctes, une fonction militaire et une fonction gouvernementale chargée des ministères, des services publics, de l'administration, des finances, bref, de la vie quotidienne gazaoui. C'est cette deuxième fonction que le Hamas entend dissoudre et remettre au Comité national pour l'administration de Gaza, ce groupe de technocrates palestiniens créé dans le cadre de l'accord de paix négocié par les États-Unis. Objectif affiché, faciliter la transition et encourager la prise de fonction de ce nouveau comité.
4: À court terme, Katharina, les conséquences restent toutefois limitées.
8: D'abord parce que ce comité n'est pas encore installé à Gaza, ensuite parce que la présence milicienne du Hamas reste inchangée et enfin parce que tous les employés des ministères restent en poste, à l'exception des ministres eux-mêmes. La question du désarmement reste l'un des principaux points de blocage des négociations. Enfin, certains observateurs parlent néanmoins d'une concession significative, l'opportunité peut-être pour la communauté internationale de faire entendre sa voix.
4: Le géant américain Microsoft annonce la suppression immédiate de 4800 postes, dont 1600 au sein de sa filiale de jeux vidéo Xbox. Une profonde restructuration pour répondre à des résultats décevants. Le reste des postes supprimés touche les équipes commerciales. L'épidémie d'Ebola en République démocratique du Congo a fait plus de 500 morts. C'est ce qu'annonce l'Organisation mondiale de la santé. L'épidémie est causée par une souche rare du virus pour lequel il n'y a aujourd'hui ni vaccin ni traitement. Marine Le Pen ou Jordan Bardella, on saura demain qui sera le candidat du Rassemblement National à la prochaine élection présidentielle française. C'est en effet demain que l'on saura si la Cour d'appel de Paris condamne ou non Marine Le Pen à une peine d'inéligibilité et si oui, la durée de celle-ci dans l'affaire des assistants parlementaires des eurodéputés. Si elle est condamnée au-delà de 2 ans, eh bien elle devrait céder la place à son poulain et actuel président de parti, Jordan Bardella. L'Union européenne déploie 4 bombardiers d'eau en provenance de Suède et de Chypre vers les zones du sud de l'Europe touchées par de violents incendies. France, Portugal et Espagne sont concernés. L'incendie de forêt en cours dans les Pyrénées-Orientales est d'une ampleur exceptionnelle. Il a même poussé le Tour de France à inviter le public à ne pas se rendre aux abords du parcours sur le tronçon français de l'étape du jour, ni à l'arrivée de celle-ci. Et c'est justement à l'arrivée de cette étape que l'on retrouve Samuel Grulois qui suit le Tour de France pour nous. Samuel, on se demande quand elle arriverait. Elle est déjà là, la première victoire d'étape de Tadej Pogacar.
9: Il a fallu attendre 3 jours et voilà Pogacar effectivement qui s'impose ici aux angles. Il s'impose devant Jonas Vingegaard pour 2 petites secondes. Vingegaard, Carapaz, Sexas et puis un peu plus loin Johannessen à 4 secondes accompagné de Van Etfeld, Lipovic et Remco Evenepoel. Au classement général, eh bien c'est un changement de plus de maillot et Pogacar endosse le maillot jaune aujourd'hui pour la 55e fois de sa carrière, 55e fois de sa carrière. Il est à égalité de temps avec Vingegaard, mais pour des subtilité règlement que je ne vais pas vous résumer ici, c'est lui qui endosse ce maillot, devant donc Vingegaard, Remco Evenepoel monte sur le podium provisoire de ce Tour de France, 3e à 23 secondes, c'est la 22e victoire d'étape de Pogacar sur le Tour de France, la 122e victoire de sa carrière, son 55e maillot jaune, je vous le disais, les chiffres évidemment donnent le tournis. Et puis du côté des mauvaises nouvelles, côté belge en tout cas, l'abandon d'Arnaud Dely à 28 km de l'arrivée. Il a traîné sa douleur depuis quelques jours, malade, il a donc quitté déjà le Tour de France.
4: Merci beaucoup Samuel pour ce résumé d'étape. On vous retrouve demain au départ de Carcassonne cette fois. En tennis, la numéro 1 belge Elise Mertens s'est qualifiée pour la première fois de sa carrière pour les quarts de finale de Wimbledon après sa victoire en 2-7, 6-4, 6-4 face à la joueuse tchèque Marie Bouskova, 23e joueuse mondiale. Elise Mertens affrontera soit l'américaine Madison Keys, soit une autre tchèque, Linda Noskova, pour une place dans le dernier carré. Merci de nous suivre, belle soirée avec nous.
0: Merci beaucoup Anne-Sophie. 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

Marillion sur Classique 21 avec Kelly, c'est doux, c'est beau, c'est magnifique et on en a bien besoin, surtout en début de semaine. On va retrouver Marie-Amélie Mastin tout à l'heure pour le Journal du Rock dans un quart d'heure. Aux alentours de 18h30, elle nous parlera de Muse, d'Oasis et de bien d'autres choses. Voici Elton John.

0: Elton John avec Goodbye Yellow Brick Road.
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0: C'est Lola Young sur Classique 20 avec From Down Here. Et puis on va retrouver Amandine dans quelques petits instants et elle nous donnera des nouvelles des routes.
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0: Il y a des accidents, Amandine.
8: Mais oui, plusieurs accidents, notamment celui impliquant trois véhicules sur l'E42 à hauteur d'Oudin, sur la bande de gauche en direction de la France. Autre accident sur l'E42 à Malmedy, cette fois sur la bande de gauche également vers Bâtisse. Encore quelques fils sur l'E19 entre Oudin et Thieux pour traverser le chantier, compter 10 minutes de plus vers Mons. Un accident aussi du côté de Bruxelles sur le Ring à hauteur de Zilic, sur la bande de droite en direction de Halle, avec des fils qui remontent depuis Grimbergen et des temps de parcours qui s'allonge fortement, jusqu'à 40 minutes de retard estimé à cet endroit. On a également un véhicule en panne à hauteur du carrefour Léonard, donc prudent si vous passez dans ce secteur vers Zaventem. Le véhicule se trouve en bande de droite. Et puis on a également encore toujours des fils entre Wezembekoppum et le carrefour Léonard. Comptez 15 minutes de plus en direction de Waterloo.
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0: Bonjour Marie.
10: Bonjour Pierre. Même une panne de courant n'arrête pas Muse. Le 2 juillet à Milwaukee, en plein concert d'ouverture de sa tournée nord-américaine, la scène a subitement été plongée dans le noir. Mais le chanteur Matt Bellamy s'est amusé. Il a ri, il a quitté les planches dans l'obscurité. Et le groupe a pu reprendre quelques instants plus tard, comme si de rien n'était. Au total, près de 2 heures de show, 24 titres entre nouveautés du dernier album de Wow Signal et des grands classiques des années 2000. On rappelle que la tournée se poursuit jusqu'au 31 août avec une date finale au Hollywood Football de Los Angeles. Oasis est de retour, mais cette fois c'est sur grand écran. Le groupe vient de dévoiler le premier teaser de Don't Look Back in Anger. C'est un documentaire consacré à la tournée de retrouvailles de l'été dernier en 2025. On y voit Liam et Noel Gallagher en coulisses, mais aussi face à face pour une première interview commune depuis plus de 20 ans. Le film sortira en salle en septembre prochain avant d'arriver sur les plateformes de streaming. Derrière la caméra, les réalisateurs de Shut Up and Play the Hits sur un projet signé Steven Knight, le créateur de Peaky Blinders. Et puis ce 2 juillet, au Roskilde Festival au Danemark, le groupe britannique de Psyché Doom, Uncle Acid and the Deadbeats a vu son concert interrompu après seulement 25 minutes. En cause, selon le groupe, Damon Albarn et Gorillaz, qui jouaient simultanément sur une scène voisine et qui auraient exigé l'arrêt du set en se plaignant des nuisances sonores. C'est une version contestée par les organisateurs du festival, mais qui enflamme la toile depuis.
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0: peu plus.
1: Bachung, la langue de Bachung, pas toujours évident à suivre. Avec Rebel sur Classique 21, je vous propose David McWilliams. Enfin, quand j'y dis je, c'est le bureau de programmation évidemment qui fait tous les jours un excellent travail.
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Snow Patrol, c'est le dernier titre, mais pas tout seul, avec l'Australienne Kylie Minogue. Vous vous souvenez, elle est là quand même depuis les années 80, avec These Alarms. Les Red Hot Chili Peppers sur Classic 21, avec My Friends.

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1: Ah, il faut la voir sur scène, hein, Galia Volt, avec ce superbe morceau et une batte sur Classic 21. Auparavant, les Red Hot Chili Peppers avec My Friends. Et dans un petit peu moins de 8 minutes, eh bien, on parlera punk. Oui, les 50 ans du punk.
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Ben Dury, co-écrit avec Chad Jenkel. Ils avaient écrit d'ailleurs ensemble le morceau Number One, Sex and Drugs and Rock and Roll sur Classic 21. Dans quelques instants, 19h, on fera le point sur les problèmes routiers, notamment en Wallonie avec Amandine, dans quelques petits instants. Puis on va retrouver la voix de Bruno Fernandez et la plume de Laurent Riepy. Et Bruno vous parlera des 50 ans du punk.

0: Il est 19h.
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0: Toujours deux accidents en Wallonie, hein, c'est ça, Amandine.
2: Exactement, Pierre, notamment sur le 42 à hauteur d'Oudin. C'est un accident impliquant trois véhicules sur la bande de gauche en direction de la France. Sur le 42 à hauteur de Malmedy, cette fois, un véhicule accidenté et immobilisé sur la bande de gauche également en direction de Bâtisse. Dans les deux cas, ça ne provoque pas de ralentissement, donc ça, c'est déjà une bonne chose, mais restez prudents à l'approche de ces secteurs. Du côté du ring de Bruxelles, on voit que ça s'améliore aussi, même s'il y a toujours quelques fils entre Grimbergen et Jette, avec 15 minutes de plus vers Grand Bigard. Un véhicule en panne à signaler également au niveau du carrefour Léonard en direction de Zaventem sur la bande de droite. Et puis dans les transports en commun, une bonne nouvelle avec une circulation des trains qui est rétablie entre Charleroi Central et Walcourt, mais également entre Charleroi Central et Lobe. La circulation avait été interrompue pendant plusieurs heures. Et puis du côté de la STIB à Bruxelles, il y a toujours une action dans syndicat en cours avec seul le réseau de bus qui est encore perturbé. Mais sinon, toutes les lignes de tram et de métro circulent normalement à présent.
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4: New York, début des années 70. Une ville au bord de la banqueroute morale et financière. Dans le village, la plupart des clubs de rock ont fermé ou sont barricadés. David Johansen, qui sera bientôt l'un des protagonistes de cette histoire, le résumera en une phrase. Il n'y avait plus d'endroit pour jouer du rock and roll brut. C'est dans ce vide-là que surgit une formation OVNI. Cinq types qui ressemblent à des prostituées de l'espace. Ils s'appellent les New York Dolls. Tout commence dans le Queens, fin des années 60. Trois gamins de famille immigrée qui traînent ensemble. Sylvain, Billy Murcia et un troisième voisin de palier qui s'appelle encore John Genzale. Puis Sylvain part pour Londres en 1970 et l'histoire continue sans lui. Murcia s'associe à Arthur Kane et Rick Rivets, rebaptise le groupe Actress et recrute Genzale, désormais Johnny Thunders, à la basse. Au bout de quelques répétitions, Kane comprend que ce garçon a les mains d'un guitariste, pas d'un bassiste. Il lui tend la guitare et prend la basse lui-même. À cette époque, le groupe répète la nuit dans un magasin de vélos sur Columbus Avenue, tenu par un certain Rusty Beeny. Le décor est planté. Sylvain rentre de Londres fin 1971 et remplace Rivets. C'est lui qui trouve le nom. Il travaille alors dans une boutique sur Lexington Avenue et son regard accroche l'enseigne fixée sur un vieux bâtiment d'en face. The New York Dolls Hospital. Il manque encore un chanteur. David Johansen débarque, s'installe au micro et le groupe est complet. Leur premier concert a lieu la nuit de Noël 1971 à l'Endicott Hotel, situé en face du magasin de vélo. Leur image est un choc immédiat. Influencés par le Theater of the Ridiculous, ils portent du maquillage outrancier, des tutus en cellophane, des porte-jartelles et surtout, ils sont les premiers à New York à porter des chaussures à semelles compensées massives. La pochette de leur premier album, sorti le 27 juillet 1973 chez Mercury Records et produit par Todd Rundgren, est à la mesure de tout ça. Ils posent sur un canapé recouvert de satin blanc. Sylvain est en patin à roulettes, Johansen a glissé dans le décor un paquet de Lucky Strikes en clin d'œil aux initiés. En octobre 1972, ils s'embarquent pour une tournée ambitieuse en Angleterre, ouvrant pour Rod Stewart et les Faces à l'Empire Pool de Wembley, devant 13 000 personnes. Mais le rêve vire au cauchemar à l'étape de Liverpool. Ce soir-là, les Dolls doivent ouvrir pour leur héros, Lou Reed. 10 minutes avant le début du show, dans les vestiaires, un assistant de Reed entre, pâle, et leur annonce que le maître refuse de monter sur scène si les Dolls jouent en première partie. Pas de raison donnée. Sylvain, lui, sera plus direct des années après. « Monsieur Lou Reed nous a volé notre meilleur moment. C'était un salopard. » Pour Thunders et pour Murcia, le coup de massue est immédiat. Quelques jours plus tard, après une fête où il a consommé du champagne et une forte dose de mandrax, Billy Murcia s'évanouit. Les personnes présentes paniquent. Au lieu d'appeler une ambulance, elles le plongent dans un bain d'eau glacée, lui font boire du café pour tenter de le réveiller. Il finit par se noyer dans la baignoire. Il a 21 ans. Murphy Faux renvoie immédiatement le reste du groupe à New York pour éviter un scandale médiatique. Trop tard. La presse anglaise catalogue les Dolls comme des drogués dangereux. C'est aussi le début de la plongée de Johnny Thunders dans l'autodestruction qui le suivra jusqu'à sa propre mort à la Nouvelle-Orléans. En 1975, dans une dernière tentative pour sauver les Dolls, Malcolm McLaren leur propose une mascarade ambitieuse. Il les habille en cuir rouge sous un drapeau soviétique en pleine guerre froide. L'opération échoue. Le groupe explose peu après. McLaren, lui, rentre à Londres avec une idée en tête. Avant de remonter dans l'avion, il a pourtant eu le temps de scruter une autre scène naissante au CBGB menée par un bassiste poète maudit nommé Richard Hell. Sans le savoir, Hell vient de fournir à McLaren l'uniforme définitif de ce qu'il allait inventer à Londres. Ce sera le sujet du prochain épisode, l'esthétique du vide.
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Personality Crisis avec New York Dolls sur Classique 21. Merci beaucoup Bruno, merci Laurent. Et puis à demain pour un autre épisode des 50 ans du punk. Status quo sur Classique 21.

0: Rolling Stones avec It's Only Rock'n'Roll sur Classique 21 pour clore On The Road Again de belle manière. Dans un instant, Best of Classics, et puis nous sommes lundi. N'oubliez pas votre rendez-vous, votre consultation avec Dr Boogie à partir de 21h. Donc, passez une excellente soirée.
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0: Il est 19h30.
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0: Est-ce que ça va mieux sur les routes, Amandine?
3: Oui, ça va mieux. Les deux accidents qu'il restait sont dégagés. Par contre, on nous signale un soulèvement de chaussée sur le 42 Badis Prume. C'est à hauteur de Sarlespa. Les bandes de droite et d'arrêt d'urgence sont soustraites à la circulation en direction de l'Allemagne. Donc, vous passez uniquement via la bande de gauche. Restez prudent. Donc, si jamais vous passez dans ce secteur, du côté du ring de Bruxelles aussi, plus d'entraves, plus de soucis à signaler. Donc, ça, c'est vraiment une bonne chose. Et du côté des transports en commun, il reste toujours cette action dans Syndicat au niveau de la STIB avec seul le réseau de bus qui est encore impacté. Donc bonne nouvelle, toutes les lignes de tram et de métro circulent normalement.
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0: Belle soirée à l'écoute de Classique 21, il est 20h.
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0: Et on fait un dernier point sur vos conditions de circulation qui sont plutôt bonnes dans l'ensemble de nouveau. Il y a juste ce soulèvement de chaussée sur le 42 Baptiste Prume à vous signaler. C'est à hauteur de Sarlespa. Les bandes de droite et d'arrêt d'urgence sont rendues indisponibles à la circulation. Donc vous passez uniquement sur la bande de gauche en direction de l'Allemagne.
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2: Bonsoir à tous, Julie Buron pour ces informations. L'attaquant américain Folarin Balogun jouera-t-il cette nuit face à la Belgique en 8e de finale de la Coupe du Monde 2026? Il a écopé d'un carton rouge en 16e, mais la FIFA a levé la sanction après un coup de fil de Donald Trump. La Fédération belge de football a fait appel de cette décision, mais on vient d'apprendre que la commission d'appel de la FIFA a rejeté le recours belge contre le repêchage de l'attaquant américain. La Fédération belge de football n'a pas qualité pour former un recours contre cette décision, n'étant pas partie à la procédure. Voilà ce qu'a indiqué l'instance de la FIFA dans un communiqué. L'incendie qui s'est déclaré en fin de journée sur le chantier du futur musée Canal, à proximité de la place Saint-Clet à Bruxelles, est désormais maîtrisé, mais pas encore totalement éteint. C'est ce qu'a indiqué le porte-parole des pompiers de Bruxelles, Walter Derieux. Le feu s'est déclaré dans un local technique situé sous la toiture du bâtiment. Au moment où le feu s'est déclaré, aucun membre du personnel ne se trouvait encore dans le bâtiment. Les causes exactes de l'incendie ne sont pas encore connues. Le géant américain Microsoft annonce la suppression immédiate de 4800 postes, dont 1600 au sein de sa filiale de jeux vidéo Xbox. Une profonde restructuration pour répondre à des résultats décevants. Le reste des postes supprimés touche les équipes commerciales. L'épidémie d'Ebola en République démocratique du Congo a fait plus de 500 morts. C'est ce qu'annonce l'Organisation mondiale de la santé. L'épidémie est causée par une souche rare du virus pour lequel il n'y a aujourd'hui ni vaccin ni traitement. Enfin, tennis, la numéro 1 belge Elise Mertens s'est qualifiée aujourd'hui pour la première fois de sa carrière pour les quarts de finale de Wimbledon après sa victoire en 2-7, 6-4, 6-4 face à la joueuse tchèque Maria Buzkova, 23e joueuse mondiale. Après avoir éliminé la numéro 2 mondiale au tour précédent sur le gazon londonien, Elise Mertens poursuit donc son beau parcours à Wimbledon. C'est tout pour ces informations. Bonne soirée à notre écoute.
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5: Il est 21h. Bonsoir à tous, Julie Buron pour ces informations. 7 milliards 700 millions d'euros, c'est la somme colossale que va devoir trouver le gouvernement fédéral pour respecter ses engagements européens d'ici 2029. Voilà ce qui figure dans le rapport du comité de monitoring. La somme monte à 9 milliards 800 millions d'euros d'ici 2031. Le gouvernement devrait entrer ces jours-ci en conclave budgétaire en vue d'établir non seulement le budget de l'an prochain, mais aussi une trajectoire pluriannuelle jusqu'en 2029. Ce rapport, eh bien, il était attendu pour permettre de cerner les dernières évolutions de la situation financière du pays. Vendredi, le gouvernement se penchera sur le rapport et le Premier ministre proposera une méthode de travail à ses collègues. Rebondissement dans l'affaire Delphine Jubilar. Cédric Jubilar, l'homme qui a toujours clamé son innocence dans la mort de sa femme, vient de basculer. À 2 mois de son procès en appel, il reconnaît sa responsabilité. L'affaire Delphine Jubilar, c'est cette disparition en décembre 2020, d'une mère de famille habitante de Cagnac-les-Mines, dans le sud de la France. Un faisceau de preuves et d'indices ont rapidement convergé vers son époux. En 2025, Cédric Jubilar est mis en cause et condamné à 30 ans de réclusion criminelle. Ce lundi, eh bien, coup de théâtre, l'homme avoue. Dans une lettre, il reconnaît formellement sa responsabilité dans la mort de sa femme et se dit même prêt à révéler l'endroit précis où se trouve son corps. Le Slovène Tadej Pogacar a remporté la 3e étape du Tour de France devant le Danois Jonas Vingegaard et l'Équatorien Richard Carapaz. Tadej Pogacar a dépossédé par la même occasion Jonas Vingegaard du maillot jaune. Mauvaise nouvelle par contre pour le Belge Arnaud Delis, malade. Il a quitté le Tour de France à l'issue de cette 3e étape que le coureur de l'Auto Intermarché n'a d'ailleurs pas pu finir. Et puis on a appris le décès de l'animateur, producteur Jean-Loup Viseur. Jean-Loup Viseur, animateur et producteur à la RTBF. Durant de longues années, il a croisé beaucoup de vedettes et de stars, parmi lesquelles Claude François, avec qui il a noué des liens. C'est lui qui a découvert François Pirette. D'ailleurs, tout au long de sa carrière, Jean-Loup Viseur mettra sur les rails plusieurs émissions en misant sur divers talents comme Patrick Duhamel ou encore Serge Van Hollewijn. C'est tout pour ces informations. Bonne soirée à notre écoute.
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Et c'est reparti pour une soirée Dr Boogie sur Classique 21. Quand on a une émission hebdomadaire, on se rend compte à chaque fois à quel point le temps passe vite. C'est assez impressionnant. Can't Heat avec I'm a Hawk for You Baby, un morceau écrit par Lieber Stoller, un morceau bien réussi qu'ils ont placé sur l'album One More River to Cross en 1974, donc Can't Heat. Alain Mab avec moi ce soir, tu peux lâcher le troupeau.

0: C'est ce qui s'appelle un shuffle. C'était Jason Elmore avec Nobody Knows. Et on a démarré avec Peter Karp and Fate is a Train, extrait de son nouvel album Jersey Town. Voici The Fabulous Thunderbirds en public, mais avec Delbert McClinton. Et Delbert McClinton, les deux dernières décennies en tout cas, de plus en plus d'artistes s'étaient rendus compte que c'était fantastique de partager un moment avec ce grand monsieur, le plus grand chanteur de rhythm and blues blanc encore en vie. Il a plus de 80 ans aujourd'hui, Delbert McClinton. Les voici avec Fine and Healthy Thing.
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Delbert McClinton and the Fabulous Thunderbirds and Fine and Healthy Thing. Un petit tour chez nous avec Guy Verlinde, que j'ai eu le plaisir de recevoir chez moi il y a quelques semaines et que j'ai appris à connaître un peu mieux. C'est un homme bien, une bonne personne comme on dit, et très talentueux. Better Days Ahead, c'est aussi le titre d'un de ses albums. Voici Guy Verlinde.

Un groupe qui nous venait de l'Oregon. Sarsaparilla, c'est le nom du groupe. Sarsaparilla, que je viens de vous proposer avec le morceau Fire's Sake. Et avant eux, c'était Giverlinde and Better Days Ahead. Mike Goldin pour suivre et son nouvel album, chanteur, guitariste originaire de Pennsylvanie. Il est accompagné par son groupe qu'il a appelé Rolling and Tumbling. While I Can, son tout nouvel album, est enregistré à Nashville au studio Rock House du fameux pianiste Kevin McKendry, qui est présent sur ce disque d'ailleurs de Mike Goldin, When the Bills Come Due.

Nouvel album pour Teresa James and the Rhythm Tramps, le cinquième, l'album Bad at Being Good. Teresa James avec We Came to Rock et avant elle Mike Goldin and When the Bills Come Due. The Feelies pour suivre. Un groupe très peu connu qui s'est formé en 1976 et qui s'est séparé en 1992. Quand je dis un groupe très peu connu, pas pour beaucoup de monde, c'est vrai, mais qui n'a pas vraiment percé non plus. The Feelies étaient du New Jersey. Ils sont sortis 4 albums. Et malgré ce manque de succès au niveau commercial, ils restent une influence absolue pour ce qu'on appelle le indie rock aux États-Unis. Ils déclaraient que leurs influences étaient Lou Reed, Velvet Underground ou encore The Beatles, bien sûr. The Feelies, début des années 90, Time for It. For a Witness, vous allez bien ?

Eh bien, c'était un groupe belge dont je n'ai plus jamais entendu parler et qui s'appelait The Dump Brothers. Roll When You Share. The Dump Brothers. Et avant eux, War. Le groupe War avec Low Rider. Et encore avant, The Feelies and Time for a Witness. Je vous propose Steve Geiger, qui est harmoniciste chanteur. Né en septembre 1952, il a été le compagnon de route du bluesman Jimmy Rogers, puisqu'il l'a accompagné durant les 15 dernières années de sa vie, de 1980 à 1997. Et puis Steve Geiger a formé le groupe The Excellos. Le voici avec Afghan Rumble, l'harmoniciste Steve Geiger.

Garrett T. Willey and High Beam Blues. Et avant Garrett Willey, c'était Brad Vickers. Brad Vickers et son groupe The Vestapolitans avec What in the World. Et encore avant Steve Geiger and Afghan Rumble. On va finir cette première heure avec Ron Hacker et son groupe The Hacksaws et ce morceau de Johnny Hooker, The Horse Rent Bogey. Et puis je vous retrouve pour la deuxième heure qui est, ben, qu'on passera entièrement à Muscle Shoals en Alabama en écoutant toute une série d'artistes qui sont passés dans cet endroit unique au monde. Une deuxième heure assez soul, je veux dire, tout de suite.

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3: Allez, c'est reparti, il est 22h.
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0: Eddie Hinton and the Well of Love. Alors c'est vrai que je lis en ce moment la biographie sur la vie de Eddie Hinton et forcément je suis imprégné et j'ai envie de partager quelques moments de ce grand bonhomme avec vous, du moins musicalement. C'est pour ça que j'ai prévu 4 morceaux d'Eddie Hinton et puis toute une série d'artistes qui sont passés enregistrés dans ses célèbres studios Muscle Shoals, un endroit unique au monde avec des vibrations bien particulières. Eddie Hinton en faisait intégralement partie. On le retrouve ici avec Sad Song.
1: Qui se dit Casiano, par exemple, live from Town Creek, Alabama, Eddie Hinton, ho! 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

Je précise tout de suite qu'Eddie Hinton était blanc. Et c'est difficile à croire quand on l'écoute chanter, évidemment. Eddie Hinton, né en 1944, était devenu, comment je pourrais dire, un élément essentiel de la transition de la musique noire du début des années 50 vers ce qu'on appellera la soul funky et groovy qu'elle est devenue dans les années 70. Vraiment un élément essentiel. Eddie Hinton était guitariste, il était pianiste, il était batteur, il était auteur, compositeur et surtout session man, c'est-à-dire qu'il a apparaît sur les albums de pas mal de monde. Et là, je vais citer les plus connus. Je le fais parce que vous les connaissez sans doute aussi, mais comme ça, on peut comprendre à quel point certains noms peu connus étaient de véritables géants. Eddie Hinton se retrouve sur des disques de Percy Sledge, Otis Redding, Bobby Womack, Arthur Conley, Aretha Franklin, Wilson Pickett, Joe Tex, Solomon Burke, Elvis Presley, The Staple Singers. Et puis, il écrivait des morceaux qui ont été repris par Dusty Springfield, ou Otis Redding, Wilson Pickett, etc. Eddie Hinton, un tout au grand monsieur, le voici avec I Want It All.

Eddie Hinton est arrivé à Muscle Shoals en 1967. Il était le petit-fils d'un prédicateur. Et alors sa voix, cette voix qu'on a si souvent comparée à Otis Redding. Eddie Hinton avait un jeu de guitare bluesy de bon goût. Il était aussi excellent à la slide. Et il s'est bien vite lié d'amitié avec Duane Allman, qui lui aussi traînait ses semelles dans les studios Muscle Shoals. Et à eux deux, ils ont fait de l'excellent travail. Ils ont même habité ensemble pendant un petit moment en 68. Eddie Hinton a vraiment fait partie de la section rythmique de ce qu'on appelle le Muscle Shoals Sound de 67 à 71. Voici un morceau d'Otis Redding, Eddie Hinton avec Sha Bama Lama.

0: Et pour terminer, concernant Eddie Hinton, en 78, il sort son album solo, Very Extremely Dangerous, mais c'est un échec. Et l'échec de ce projet, si cher à Eddie Hinton, l'a petit à petit plongé dans une période d'abus et de difficultés devenue vraiment insurmontable. Il a sorti d'autres disques, bien sûr, et puis il a sombré dans la dépression. Il est mort à 51 ans en 1995. Et parmi ses amis, ses grands amis, il y avait Donny Fritz. Et là, vous allez l'entendre, Donny Fritz, avec tous les musiciens de Muscle Shoals, un morceau écrit par Tony Joe White. Et Tony Joe White participe à l'enregistrement, vous allez l'entendre. Eddie Hinton est dans le groupe, bien sûr. Donny Fritz, Something Funky Going On.
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Donny Fritz avec Tony Joe White. Alors Eddie Hinton était apprécié quasi de tout le monde, et je dis quasi sauf par une personne, Rick Hall. Rick Hall, c'est pas qu'il l'aimait pas, mais il était pas du tout attiré par Hinton. Et Rick Hall, c'est celui qui a fondé le studio Fame à Muscle Shoals. C'est celui qui a connu un succès incroyable avec un défilé d'artistes. Et les quatre musiciens de base de Rick Hall, c'était Jimmy Johnson, Roger Hawkins, David Hoot et Barry Beckett, des noms qu'on retrouve souvent sur des albums, avec évidemment Eddie Hinton ou encore Spooner Oldham ou Dan Penn. Ce sont tous des noms qui gravitaient chez Rick Hall. Le premier succès de Rick Hall, c'est un chanteur qui s'appelait Arthur Alexander et qui venait de Sheffield, la ville juste à côté. Et puis il y a eu Jimmy Hughes, et puis il y a eu Percy Sledge, Man of the Woman, et c'était parti, la machine était lancée pour Rick Hall. Voici Jimmy Hughes.

Jimmy Hughes avec ce morceau Neighbor Neighbor. Rick Hall donc installé à Muscle Shoals avec son studio Fame. Et Fame, ça veut dire Famous Alabama Music Enterprise. Et en 69, les musiciens de Rick Hall ont envie de tenter leur chance. Rick Hall va mal le prendre évidemment puisqu'ils vont s'installer à quelques miles de là pour créer un nouveau studio de Muscle Shoals Sound. Fortement aidé par Jerry Wexler, un des grands patrons de chez Atlantic. Et c'est ainsi que nos quatre bons hommes, avec tous leurs amis, dont Eddie Hinton, s'installent dans les Muscle Shoals Sound. Et la première diva à y venir, elle n'y est pas restée longtemps, suite à une bagarre historique entre son mari et le même Rick Hall. Elle est retournée à New York, mais elle a eu le temps d'enregistrer deux morceaux là-bas. Et puis après, toute cette clique, ces musiciens sont partis à New York régulièrement pour accompagner Aretha Franklin. Donc 4 ou 5 albums chez Atlantic, c'est avec cette clique de Muscle Shoals. Voici Aretha avec Seesaw.

Magnifique, Aretha Franklin, évidemment, avec ce morceau aussi, So. Qu'y avait-il de si particulière à Muscle Shoals à la fin des années 60, début 70? Une atmosphère, une ambiance, quelque chose qu'on ne sait pas décrire, mais que des dizaines et des dizaines de musiciens ont ressenti. Certains parlent de la Tennessee River qui coule juste derrière. Il faut savoir qu'on est au milieu de nulle part là-bas. Hein, et quand on sait à quel point les musiciens connus sont passés dans ce trou, comme les Stones, par exemple, qui ont enregistré Brown Sugar, et puis, il y en a tellement, je les citerai peut-être tout à l'heure si j'ai le temps, mais les plus grands noms du rock ont fini par passer à Muscle Shoals. Avec Aretha Franklin, eh bien on est servi, parce que sur ces quatre albums, il y a les grands tubes comme le morceau Think. Mais il y a aussi d'autres personnages qui sont venus toquer à la porte. Arif Mardin, par exemple. Mehmet Arif Mardin, qui était producteur. On l'écoute et je vous en reparle juste après.

Arif Mardin, donc, qui est né en 1932, décédé en 2006, il était producteur turco-américain. Il est devenu vice-président du label Atlantique. Il a gravi les échelons aux côtés d'autres grands noms d'origine turque, les frères Ertegun notamment. Le label Atlantique en 63 pour Arif Mardin. Lui, il a collaboré avec des centaines d'artistes à travers des styles comme le jazz, la soul, le pop, le disco, le rock. Une carrière, une longue carrière. Il a accumulé 12 Grammy Awards. Je vous le propose une deuxième fois parce qu'ici, la deuxième partie du morceau, King Curtis et Eddie Hinton, là, ils y vont, quoi. Voici ce Midnight Walk.

0: Et concernant Eddie Hinton, il a été intronisé au Hall of Fame de l'Alabama. Il est présenté comme l'un des plus grands génies disparus de la musique américaine. Et quand on écoute par exemple Hey Jude de Wilson Pickett, eh bien c'est un morceau que Pickett ne voulait absolument pas enregistrer. Il n'avait rien à voir avec les Beatles et c'est Duane Allman qui a insisté et encore insisté pour qu'il enregistre Hey Jude, ce petit blanc, rouquin, campagnard qui influence le grand, le félin Wilson Pickett. C'est devenu un énorme tube, ce Hey Jude. Eh bien, il s'est passé un peu la même chose pour Solomon Burke, autre grand chanteur de Bishop of Soul, Solomon Burke. C'est Eddie Hinton qui l'a convaincu d'enregistrer Proud Mary de Creedence.
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Très bonne version de Solomon Burke et Proud Mary. Clarence Carter tient pour suivre, qui vient de décéder il y a un peu plus de 15 jours. Il avait 90 ans. Clarence Carter, qui était né en 1936, on l'écoute d'abord avec ce morceau de Road of Love.

Clarence Carter, The Road of Love, avec Duane Allman, Sky Dog, Eddie Hinton. Magnifique version, hein, c'est l'original. D'ailleurs, Chicken Shack avait repris ce morceau, The Road of Love, sur l'album 100 Ton Chicken. Concernant Clarence Carter, il est donc décédé il y a un peu plus de 15 jours. Il avait 90 ans, chanteur, auteur, compositeur. Il était né à Montgomery, en Alabama, et il a appris la guitare en autodidacte avant d'étudier la musique à l'université d'Alabama, apprenant surtout à transcrire les partitions en braille, puisqu'il était non-voyant, Clarence Carter. Il a commencé sa carrière dans les années 60 au sein du duo Clarence and Calvin, avant de se lancer en solo. Voici Tell Daddy.

Clarence Carter and Tell Daddy. Alors, lorsque Rick Hall était un peu dans la dèche avec son label Fame, puisque ses musiciens l'avaient quitté, il en a bien vite engagé d'autres et ils ont eu encore plus de succès par après. Seulement, il a connu des périodes difficiles. Alors, lui, c'était un battant, il lâchait jamais. Et il a contacté les frères Chess à Chicago en leur demandant s'il était possible d'envoyer Etta James à Muscle Shoals parce que Rick Hall avait envie de l'enregistrer. Ce fut chose faite. Etta James, qui ici répond à Clarence Carter, au lieu de Tell Daddy, eh bien ça deviendra bien sûr Tell Mama, Etta James.

Après Etta James, une autre grande chanteuse qui s'appelle Candy Staten. Candy Staten qui est née en 1940 à Hansville et on la surnomme affectueusement la première dame de la Southern Soul. Et puis

Elle a été l'épouse de Clarence Carter, entendu il y a quelques minutes. Ils se sont mariés en 70, ont eu un fils avant de divorcer en 73. Et c'est d'ailleurs durant cette période que Clarence Carter a aidé à lancer la carrière de Candy Staten. Parce qu'il l'a présentée à Rick Hall, qui a signé un contrat pour ses studios fame, évidemment, à Muscle Shoals. Voici Candy Staten and Do Right Woman.

Candy Staten and Do Right Woman. Wilson Pickett à présent. Il faut savoir que Wilson Pickett a d'abord enregistré chez Rick Hall, notamment le morceau Land of a Thousand Dances, et puis Jerry Wexler du label Atlantique lui a conseillé de le suivre pour continuer sa carrière dans le studio voisin de Muscle Shoals Sound. Alors il faut savoir aussi que quand Wilson Pickett a atterri sur le tout petit aéroport de Muscle Shoals, il s'est déjà demandé ce qu'il faisait là, et c'est Rick Hall qui a été l'accueillir. Et Wilson Pickett était grand, il était bien bâti, taillé dans le bronze, très félin. Et Rick Hall a vite compris qu'il fallait faire un peu attention, surtout si on voulait faire un peu d'humour, parce qu'il n'était pas de bonne humeur en plus, mais très impressionnant. Et quand il a poussé la porte du studio et qu'il est tombé sur les 4 ou 5 pecnos blancs qui étaient là, c'est-à-dire les musiciens dont je vous parle et que vous entendez depuis une heure, il ne pouvait pas croire que ces gars pouvaient jouer tellement noir. Ces 4 paysans, fils d'agriculteurs de la région, eh bien, ont taillé l'histoire, notamment à Muscle Shoals. Et on va écouter Wilson Pickett, mais dans un morceau beaucoup, beaucoup moins connu, My Own Style of Loving, parce qu'après tout, tous ces géants ont enregistré entre 5 et 10 albums à Muscle Shoals. Donc, il y a du stuff.

Et toujours avec Eddie Hinton qu'on entend bien ici, Wilson Pickett avec My Own Style of Lovin'. On termine avec Arthur Conley, toujours à Muscle Shoals, et puis on embarque à bord de Black Betty pour une heure sur les rails du blues. Vous allez bien? À tout de suite.

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7: Ce chef de gare est tout de même toujours à l'heure. Il est 23h.
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Voilà, c'est parti avec B.B. King and Confessing the Blues. Vous êtes bien installé à bord de Black Betty jusqu'à minuit, comme tous les lundis soirs. 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
1: Comment peut-on faire aussi intense avec aussi peu finalement? Johnny Hooker, sa voix, sa guitare, son micro et la caisse en bois sur laquelle il pose son pied est à plat mesure. C'est tout. Voici Frank Frost. Ah, Frank Frost, qui était né en 1936, harmoniciste important du Delta Blues. Né à Auvergne, dans l'Arkansas, il va commencer la musique en jouant du piano pour la chorale de l'église familiale. Et à 15 ans, il déménage à Saint-Louis et commence sa carrière comme guitariste. Mais c'est le légendaire Sonny Boy Williamson, deuxième du nom, qui lui enseigne l'harmonica, puisqu'ils ont souvent tourné ensemble. Frank Frost avec Crawl Back.

Frank Frost and the Crawl Back. Que dire de Blind Joe Hill? Eh bien, pas grand-chose. Qu'il était aveugle, qu'il est né en 31, qu'il est décédé en 99. On ne sait pas s'il a vraiment plus joué à Détroit qu'à Chicago. En tout cas, le seul album qui existe de Blind Joe Hill est paru chez Barrel House de George Paulus. Et en fait, tous ces vinyles chez Barrel House sont tellement difficiles à trouver. Et quand on en a un, c'est bingo à condition de pas donner trop de sous. En tout cas, c'est mon avis. Blind Joe Hill, Boogie in the Dark.

L'âge d'or du blues électrique à Chicago, fin 50, début 60, Buddy Guy, Let Me Love You Baby, chez Chess. Et avant Buddy Guy, c'était Blind Joe Hill. La West Coast à présent avec George Smith, qu'on connaît mieux sous le nom de George Harmonica Smith, un des maîtres, un des géants de l'harmonica, maître absolu sur la West Coast. Il a aussi joué avec Muddy Waters et tant d'autres, un des 4-5 plus grands harmonicistes de l'histoire. Je vous le propose ici avec son groupe Bacon Fat et le morceau Someday You're Gonna Learn, George Harmonica Smith.

Bo Diddley avec Please Mr. Engineer, Bo Diddley et avant lui George Smith and Someday You're Gonna Learn. Voici Matt Murphy, Matt Guitar Murphy. Et là, si vous aimez la guitare, que vous êtes guitariste, c'est un grand moment, je trouve. Matt Murphy. Lui, il est né dans le Mississippi, élevé à Memphis. Il a joué avec des légendes comme Howlin' Wolf, Muddy Waters, Chuck Berry. Mais sa collaboration la plus marquante, la plus importante, reste celle avec le pianiste Memphis Slim. En 63, sa performance sur le morceau Matt's Guitar Boogie, lors de la tournée européenne de l'American Folk Blues Festival, a marqué les esprits. Je vous invite à l'écouter si vous avez l'occasion. Donc ce morceau Matt's Guitar Boogie. Mais c'est un autre truc que je vous apporte ce soir, Murphy's Calling. Allez, on régale Matt Guitar Murphy.

Waouh, c'est quelque chose, hein, tout de même. Matt Murphy avec ce Murphy's Calling et Memphis Slim au piano. Et puis, bon, ben, on prend les mêmes, mais dans l'autre sens, puisque je vous propose Memphis Slim qui chante un de ses classiques Wish Me Well, toujours avec Matt Murphy.

Et après Memphis Lim, on descend dans le sud, en Louisiane, pour Silas Hogan. Silas Hogan, qui était chanteur et guitariste de Swamp Blues et Blues de Louisiane principalement, actif à Baton Rouge, où il s'est fait connaître comme le leader d'un groupe qui s'appelait The Rhythm Ramblers. Silas Hogan était né en 1911, et décédé en 1994. Il est né à Westover, en Louisiane, et il a appris la guitare auprès de ses oncles à la fin des années 20. Et je vous l'ai dit, il s'est installé à Baton Rouge en 1950, et je vous le propose ici avec Lonesome Lala, Monsieur Silas Hogan.

Shake Your Hips, repris tellement souvent, notamment par les Stones sur l'album Exile on Main Street. Shake Your Hips, c'était l'original, Slim Harpo. Et avant lui, Silas Hogan and Lonesome Lala. Et à présent, Arthur Gunter, bluesman obscur qui est mort dans la misère comme tant d'autres. Arthur Gunter n'avait pas d'argent et pourtant un jour il a tenté sa chance au loto. Le loto américain, il a pris le plus petit billet possible puisque pas d'argent. Et puis il est tombé malade, il est mort, et bien il avait touché le gros lot. C'est une histoire tout à fait véridique. Arthur Gunter a écrit un ou deux morceaux connus dont celui-ci, Baby Let's Play House, repris notamment par Elvis Presley. Voici l'original, pauvre Arthur Gunter.

0: Jimi Anderson en Nagin. Et avant Jimi Anderson, Arthur Gunter en Baby Let's Play House. Voici Del Torne. Del Torne, qui était chanteuse, pianiste, spécialement dans le rhythm and blues et surtout dans les années 50. Elle se produisait avec son trio, Del Torne and a Trio, et enregistrait en 1953 chez Excello à Nashville. Et c'est ce que je vous propose, ce morceau Down South in Birmingham, Del Torne and her trio.
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Jerry McCain en Corden in a Cadillac. Et avant Jerry McCain, Del Thorne and Down South in Birmingham. Toujours chez Excello, un grand label qui était basé à Nashville, je vous propose Little Al, complètement inconnu, Little Al Thomas. Né en 1930, il est décédé en 2020, il avait donc 90 ans. Et pourtant, il a passé sa vie du côté de Chicago à faire du blues. On l'appelait Little Al, évidemment en raison de sa petite taille, il y en a eu beaucoup. Voici Little Al and a Little Lean Woman.

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Le suivant, Clarence Samuels. Bon, il n'a rien fait, quasi rien, quelques morceaux, Clarence Samuels, mais la guitare que vous allez entendre, c'est celle de Johnny Copeland, qui lui a une carrière bien plus longue et plus brillante que Clarence Samuels, mais c'est cette chicken guitar que je trouve irrésistible et que j'avais d'ailleurs placée, entre parenthèses, sur mon répondeur quand on avait des GSM il y a bien longtemps. Des GSM, les petits téléphones, hein, ce truc chicken hearted woman, écoutez Johnny Copeland, sa chicken guitar pour Clarence Samuels.

Voilà, c'est fini pour ce soir. Il est bientôt minuit. Un grand merci à Alain Mab. On se quitte avec les Blues Rockers and Calling All Cows. Don't forget to boogie, baby. Bye-bye.

0: 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Il est minuit.
1: Bonne nuit à tous, Julie Buron pour ces informations. 7 milliards 700 millions d'euros, c'est la somme colossale que va devoir trouver le gouvernement fédéral pour respecter ses engagements européens d'ici 2029. Et cela pourrait monter à 9 milliards 800 millions d'euros d'ici 2031. Voilà ce que dit le comité de monitoring dont la mission est de rédiger des rapports réguliers sur la situation budgétaire avant d'élaborer les budgets. Ce rapport était attendu. Vendredi, le gouvernement se penchera dessus et le Premier ministre Bardo-Ever proposera une méthode de travail à ses collègues. Le géant américain Microsoft annonce la suppression immédiate de 4800 postes, dont 1600 au sein de sa filiale de jeux vidéo Xbox. Une profonde restructuration pour répondre à des résultats décevants. Le reste des postes supprimés touche les équipes commerciales. Après presque 20 ans au pouvoir dans la bande de Gaza, le Hamas a dissous ses instances dirigeantes, ce qui ouvre la voie à un comité technocratique chargé d'administrer l'enclave palestinienne. Ce comité national pour l'administration de Gaza, il a été créé par le Conseil de paix, mis en place par le président américain lors des négociations qui ont abouti au cessez-le-feu entre Israël et le Hamas. C'était en octobre 2025. Une nuit stressante pour tous les supporters de football et en particulier ceux qui sont derrière les Diables Rouges. En huitième de finale de la Coupe du Monde, l'équipe belge est opposée aux États-Unis. Le match et l'après-match sont à suivre en direct sur RTBF Vivacité et sur la Une Télé. Notez que l'Espagne a battu le Portugal ce lundi soir 0-1. Le Slovène Tadej Pogacar a remporté la troisième étape du Tour de France devant le Danois Jonas Vingegaard et l'Équatorien Richard Carapaz. Tadej Pogacar a dépossédé par la même occasion Jonas Vingegaard du maillot jaune. Enfin, en tennis, la numéro 1 belge Elise Mertens s'est qualifiée pour la première fois de sa carrière pour les quarts de finale de Wimbledon après sa victoire en 2-7, 6-4, 6-4 face à la joueuse tchèque Buzková, 23e joueuse mondiale. C'est tout pour ces informations. Merci de nous écouter.
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0: Il est 1h.
1: Bonne nuit à tous, Julie Buron pour ces informations. 7 milliards 700 millions d'euros, c'est la somme colossale que va devoir trouver le gouvernement fédéral pour respecter ses engagements européens d'ici 2029. Et cela pourrait monter à 9 milliards 800 millions d'euros d'ici 2031. Voilà ce que dit le comité de monitoring dont la mission est de rédiger des rapports réguliers sur la situation budgétaire avant d'élaborer les budgets. Ce rapport était attendu. Vendredi, le gouvernement se penchera dessus et le Premier ministre Bardo-Ever proposera une méthode de travail à ses collègues. Le géant américain Microsoft annonce la suppression immédiate de 4800 postes, dont 1600 au sein de sa filiale de jeux vidéo Xbox. Une profonde restructuration pour répondre à des résultats décevants. Le reste des postes supprimés touche les équipes commerciales. Après presque 20 ans au pouvoir dans la bande de Gaza, le Hamas a dissous ses instances dirigeantes, ce qui ouvre la voie à un comité technocratique chargé d'administrer l'enclave palestinienne. Ce comité national pour l'administration de Gaza, il a été créé par le Conseil de paix, mis en place par le président américain lors des négociations qui ont abouti au cessez-le-feu entre Israël et le Hamas. C'était en octobre 2025. Une nuit stressante pour tous les supporters de football et en particulier ceux qui sont derrière les Diables Rouges. En huitième de finale de la Coupe du Monde, l'équipe belge est opposée aux États-Unis. Le match et l'après-match sont à suivre en direct sur RTBF Vivacité et sur la Une Télé. Notez que l'Espagne a battu le Portugal ce lundi soir 0-1. Le Slovène Tadej Pogacar a remporté la troisième étape du Tour de France devant le Danois Jonas Vingegaard et l'Équatorien Richard Carapaz. Tadej Pogacar a dépossédé par la même occasion Jonas Vingegaard du maillot jaune. Enfin, en tennis, la numéro 1 belge Elise Mertens s'est qualifiée pour la première fois de sa carrière pour les quarts de finale de Wimbledon après sa victoire en 2-7, 6-4, 6-4 face à la joueuse tchèque Bouskova, 23e joueuse mondiale. C'est tout pour ces informations. Merci de nous écouter.
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0: 10h.
1: Bonne nuit à tous, Julie Buron pour ces informations. 7 milliards 700 millions d'euros, c'est la somme colossale que va devoir trouver le gouvernement fédéral pour respecter ses engagements européens d'ici 2020.